0: merci. Gilles Mallet à la guitare. Nico Gautin. Xavier Jesus Volta à l'harmonica. Nicolas Noël au clavier. Bertrand Colombe à la contrebasse. Sans oublier Beverly Joe Scott. Phil May. Bonsoir à tous.
1: Beetlebop.

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Bonsoir à toutes, bonsoir à tous, bienvenue dans cette foire des ténèbres. Comme tous les premiers et troisièmes dimanches du mois, vous êtes bien sur 92.2 FM et via internet sur le site canalsud.net.

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J'avais une robe bleue et une rouge dans cette histoire. Oui.

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0: Salutations, vous êtes bien à l'écoute de Canal Sud sur les 92.2. C'est la Voix du Mac qui commence le GAF. Le groupe Amitié Fraternité est une association toulousaine créée en 1990. Elle développe des actions d'accueil, d'hébergement et d'accompagnement global. Accès aux droits, santé, soutien psychologique et aide aux démarches du quotidien. Son objectif est de soutenir les parcours vers plus de stabilité et d'autonomie, tout en donnant une place centrale à la parole et au choix des personnes concernées. Pour mieux comprendre ce que fait le GAF au quotidien, on va maintenant donner la parole à celles qui le font vivre. Alors, il y a beaucoup de monde aujourd'hui, ça fait plaisir, dans les studios de Canal Sud. Peut-être qu'on peut faire un premier tour de table. Et est-ce que vous pouvez vous présenter, nous dire votre lien avec l'association?
1: Bonjour, c'est Christian. Je suis au GAF et donc je suis salarié.
2: Et là, depuis 30 ans ou plus?
1: Oui, c'est ça.
0: Ouais, on disait l'historique un peu.
1: Oui, l'histoire, oui, qui est assez riche et assez, ben voilà, assez riche.
2: Bonjour, donc moi c'est Charlotte et je suis coordonnatrice de l'association depuis février 2021, donc quelques années, moins que Christian en tout cas.
3: Et bonjour, c'est Jay, j'habite au Hameau, je suis là depuis un an et demi.
4: Bonjour, c'est Mika, je suis arrivé il y a 3 mois sur la structure Le Hameau.
5: Bonjour, c'est Philippe, gestionnaire du quotidien sur le Hameau. J'ai commencé sur le Hameau en 2022. J'étais en chantier d'insertion à l'accueil du jour, une structure du GAF.
0: Le GAF regroupe différentes structures.
2: Parmi l'équipe salariée, il y a une partie des personnes qui sont issues de la rue.
0: Ouais.
2: Donc, par exemple, c'est le cas de Christian et de Philippe qui viennent de se présenter. Donc, Philippe, au départ, était accueilli et puis finalement, aujourd'hui, tu es salarié de l'association.
5: Oui, oui, voilà.
0: Ouais, c'est vraiment la particularité du GAF.
6: Bonjour Christophe, ça fait depuis 2017 que je suis au GAF et je suis secrétaire général. Et en fait, effectivement, au GAF, il y a différentes façons d'habiter, différents lieux. On a aussi un accueil de jour et une maison relais.
7: Bonjour à tous, moi c'est Anne, je suis travailleuse sociale, donc éducatrice spécialisée de formation et j'interviens sur le lieu, le Hameau Toulousain, 2 fois par semaine pour faire des permanences sociales. Donc le Hameau Toulousain c'est quoi? C'est un campement qui est situé à Colomiers et qui accueille 8 personnes, 8 hommes qui étaient dans les rues de Toulouse. Voilà, dans des habitats alternatifs, donc dans des tentes individuelles avec un lieu collectif pour les sanitaires et la cuisine. Voilà.
8: Bonjour, je suis Moustapha, je suis représentant de la GAF, la GAF de l'accueil et à Hameau. En même temps, je suis responsable à l'accueil et à Hameau aussi.
0: D'après mes recherches, Christian, tu me diras, parce que c'est toi un peu la mémoire là, du lieu, donc tu me diras si j'ai bon. J'ai trouvé que le GAF était né en 90 de la rencontre entre des personnes sans domicile et des bénévoles du secours catholique à Toulouse.
1: Jour, post-café. Sur l'accueil de jour de Stacotini, post-café.
0: Ah ok, d'accord. En tout cas, l'idée, c'était à ce moment-là peut-être de contester les réponses proposées par les politiques sociales du moment. Toi, qui un petit peu à la base de ce projet, c'est né comme une réponse à quoi, en fait, à l'urgence? Il fallait trouver des solutions. Qu'est-ce qui fonctionnait pas à ce moment-là dans les réponses institutionnelles, quoi?
1: Oui, on a squatté du côté de Maubec pour des hébergements. C'est comment s'habiter? C'était dans les années 90, mais c'était une crise encore. Donc du coup, et là, et le logement, et donc c'est quand on a commencé par squatter, puis après avec la mairie, on a manifesté, médité. Et donc, du coup, on a eu les premières maisons. Et ben, le GAF, pour avoir l'expertise, ben, c'est qu'on faisait des maraudes. C'est le GAF qui a commencé. Puis après, le médecin du monde nous a rejoints. Parce que eux, c'est le côté médical, les infirmières, c'est né comme ça. Ben, les maraudes, ben, on a constaté que les gens des besoins, des nécessités, il fallait faire remonter toutes les. La plaidoirie, on plaidoyait et voilà, donc on n'était pas forcément écouté, c'est pour ça qu'on a médité. Voilà, donc mais du coup et donc on méditait et donc du coup pour le Hameau Toulousain, mais c'est en 2005 mais on a squatté la salle des lustres et donc c'est né à partir de là. Les élections, c'est pas les mêmes intervenants politiques, donc du coup voilà, c'est donc on a défendu et c'est pour ça qu'en 2018-19 exactement, et ça s'est ouvert à Colomiers, enfin ça marche du tout avant, et après on a fait un deuxième déménagement, donc c'est le troisième lieu déjà.
0: Okay. Qu'on occupe. Et justement le fait que, si j'ai bien compris, il y a 70% des bénévoles ou des salariés de la d'associations qui sont des personnes vivant à la rue ou qui ont vécu à la rue. Est-ce que ça change quelque chose par rapport aux institutions?
2: Oui, ça change. Et puis, bah, peut-être pour ajouter aussi sur l'historique que disait Christian, c'est que je crois que le GAF est né de l'envie des gars de participer, d'être acteur des dispositifs. Et c'est un peu ce qu'ils reprochaient, il me semble, Christian. Tu vois, c'est que... Bah, ils avaient un peu l'impression qu'on leur disait ce qu'il fallait faire. Quoi. Là, au moins, ils sont acteurs, ils participent, ils sont capables. Voilà. Tous les projets du GAF, en fait, sont nés comme ça. Ils sont nés sur la base de besoins et de demandes émis par les gars. Ce n'est pas une équipe de travailleurs sociaux qui dit « on aimerait faire ça pour eux ». Non, c'est les gars qui disent « on a besoin de telle ou telle action ». Et donc, ils la mettent en œuvre par eux-mêmes. Quoi. Soutenus par des professionnels et des bénévoles. Quoi. Donc, et après, dans le fonctionnement quotidien, c'est vrai que ça change tout, parce que le fait que le CA, par exemple, il y ait 70% de personnes issues de la rue, les décisions se prennent vraiment avec eux. Voilà. Et en fait, sur chacun des lieux du GAF, il y a un à deux personnes issues de la rue qui représentent le lieu. Donc c'est vraiment voilà, les personnes en fait, qui disent ce que le lieu a besoin, et pas l'équipe salariée ou des bénévoles, même si en fait dans les faits on travaille ensemble au quotidien.
8: Chaque fois des nouveaux gens, on a des nouveaux visages qui rentrent, et chaque fois on doit avoir qu'est-ce qu'ils ont besoin, et le besoin qu'ils ont, on va les dire à les responsables pour eux qu'ils avancent avec nous. Comme ça ils restent tranquilles, au lieu qu'ils restent à la rue, ils restent avec nous à l'accueil, et après c'est eux qui décident qu'est-ce qu'ils ont besoin, et nous ce qu'ils ont besoin on parle avec les responsables, et c'est comme ça que ça se passe.
2: Et après, sur la partie salariée, le fait d'avoir des personnes qui sont issues de la rue dans l'équipe salariée, c'est un sacré challenge, parce que c'est hyper agréable de mon point de vue, mais c'est vrai qu'on a des cultures professionnelles, humaines, différentes, et que c'est pas toujours facile de s'accorder, de voir les choses pareilles, mais du coup, c'est hyper riche, parce que voilà, on apprend à travailler ensemble, quoi.
0: Mais vous avez un objectif commun, en plus.
2: Oui, c'est ça. Je crois qu'au GAF, vraiment, ce qui nous rassemble... C'est un peu ce sentiment d'être dans une association qui est quand même pas comme les autres sur Toulouse, quoi, et même en France. Donc, je pense qu'on est tous là parce qu'on est atypique, quoi.
7: Moi, ce que je rajouterais, en étant EDUCSP, j'ai la formation de l'école d'EDUC de Toulouse, mais mes deux collègues, eux, ils ont la formation de la rue, quoi, de l'expérience personnelle. Et du coup, j'ai un peu l'impression qu'on arrive à se compléter, ou qu'on a un regard différent, mais avec l'objectif commun d'accompagner les personnes qui sont au hameau, quoi.
5: Oui, oui, tout à fait. Et puis aussi, les gens issus de la rue qui sont salariés, tout ça. C'est vrai, ils sont à même de mieux connaître les besoins des accueillis, quoi. Ils savent, ce sont des accueillis, ce sont des gens qui viennent de partout, de nulle part aussi. Hein. En faisant travailler, en déclarant les gens de la rue en tant que salariés, dans le GAF, c'est bien aussi. Ils ont l'expérience, ils savent de quoi ils ont besoin pour les accueillir, quoi. Que ce soit en été ou en hiver, tout ça, ils savent que la rue c'est pas évident, et puis il faut travailler ensemble. Là on travaille avec des professionnels aussi, avec les travailleurs sociaux, ça va.
0: Dans la rue, ça se sait que le GAF est constitué majoritairement justement de personnes issues de la rue. Est-ce que c'est tu le découvres en arrivant ou
3: Franchement c'est pas assez reconnu, du moins dans la rue. C'est un ami qui m'en avait parlé, il m'avait dit que c'était une petite structure, et non, je pense que c'est pas assez développé dans la rue, les gens ils savent pas, et c'est dommage. Après, c'est un lieu qui est restreint, on est 8 personnes, c'est des personnes qui restent sur du long terme, il y en a qui a réussi à avoir des appartements, comme un dernier habitant qui a réussi à bouger assez rapidement, mais on est vachement limité après sur le fait que c'est un terrain, on est dans des tentes, et faut gérer avec le climat quand c'est l'hiver. Il fait super froid, là en ce moment c'est la vague de chaud, et c'est ça, tout le monde essaie de nous entraider, on s'aide, c'est un milieu où on vient tous d'issus d'endroits différents, de tous les habitants, on vient pas tous des mêmes endroits, on a des histoires différentes, en gros c'est à peu près ça, quoi, je pense.
0: D'ailleurs, si on reste sur ce lieu particulier, donc c'est le hameau.
3: Oui.
0: C'est un choix qui a été fait dès le début, utiliser des tentes, par exemple.
1: Oui, parce que la rue, on vit la rue différemment. Donc le public, il y a les squatteurs qui vivent en camion et en voilà, il y a ceux qui campent parce qu'il y en a toujours des campeurs. On fait le tour, mais il y en a toujours. Donc après il y a les anciens routards, mais ça existe de moins en moins, il y en a moins parce que voilà. Donc il y aura d'autres façons de vivre la rue, hein. C'est ça en fait. Donc c'est pour ça que c'est adapté au public de la rue. Hein. Donc le hameau, parce que ben, des toiles de tente sont régulièrement, il y a eu des arrêtés anti-camping, tout ça. Donc ça veut dire qu'il y a des gens qui campent dans les toiles de tente, hein. Dans les rues, on en voit encore. Et du coup, il y en a qui vont loin, plus loin.
4: Après, mais juste pour préciser, ce sont des grandes tentes militaires, hein. C'est pas des petites tentes trois places.
2: Tente quechua, quoi.
3: Ouais. Non, elles font 20 mètres carrés quand même. Électricité quand même dedans. On a le frigo. Après, chacun est l'équipe avec ce qu'on a récupéré, ce qu'on peut se fournir. Et en général, ça va, ça nous fait un petit cocon, on va dire. On a même la possibilité de fermer, sécuriser. On est fermé, pareil, avec des barrières, le portail, tout ça. Et ça va, on a un canipark aussi. On a un jardin qu'on essaie de s'occuper quand on peut. Et voilà, à peu près, quoi.
6: Le projet, en fait, il a démarré par des gars de la rue qui étaient en bord de canal. Et en fait... ils sont venus voir le GAF et leur problème, en fait, c'est que c'était pas sécurisé, donc ils se faisaient braquer les affaires et il n'y avait pas accès aux sanitaires. Donc après, le GAF et les gars, on est allé travailler avec la mairie. Ça a mis pas mal de temps à arriver et ça s'est fait.
7: J'ai l'impression aussi que historiquement, c'était des personnes qui pouvaient pas aller dans les institutions classiques, dans les murs, dans les CHRS. Et donc, du coup, ce projet dans des tentes et dans un habitat alternatif, ça permettait aussi de ramener les personnes. Vers l'institution et vers l'accompagnement social aussi.
2: Oui, voilà, et tout en respectant leur mode d'habitat, en fait. Ouais. Donc, c'était à leur demande. Voilà, c'était pas, par exemple, pour faire pas cher. C'était vraiment... le projet a été construit comme ça, avec eux, quoi.
0: Ouais, comme un passage, c'est ça.
2: Oui, pour passer de la tente individuelle, tout seul sur le canal, à être à plusieurs dans un lieu sécurisé. Et
0: redonner aussi, je dirais même, l'esprit de sécurité.
2: Du collectif. Ouais. Et du coup, il y en a qui restent un an, deux ans, et qui ensuite s'en vont vers de nouveaux horizons. Et il y en a qui sont là depuis le début, donc, et qui sont toujours là, et pour qui... ça convient et peut-être qu'ils finiront leur vie au hameau ou peut-être sur un autre lieu du GAF qui soit un peu plus en dur pour la fin de vie. Mais c'est vraiment, c'est ça qui est chouette aussi au hameau et sur les autres dispositifs du GAF, c'est qu'il n'y a pas de limitation de durée. On s'adapte vraiment au projet de la personne, quoi.
0: Et on parlait justement là, d'arrêtés municipaux. Un arrêté municipal déplace le problème mais l'élimine pas, quoi. C'est quoi votre rapport même à la police, par exemple?
3: Oui, pendant le Covid, on a eu constamment des amendes parce qu'on ne respectait pas les horaires de sortie. Et j'ai beaucoup d'amendes dernièrement. Oui, parce qu'on n'est pas d'attestation. Mmh. Et quand on n'a pas d'adresse, c'est compliqué de se justifier. Et du coup, eux, ils appliquaient juste la loi, comme ils disaient. Et c'est vrai que c'est dommage qu'on en finisse là, de mettre des amendes à des gens qui sont dehors, quoi.
4: Enfin, après, il y en a beaucoup qui en ont abusé, hein, de la police, sur ça. De mettre des amendes, parce qu'ils savaient où on était. Alors du coup, ils n'avaient rien à faire la journée. Ils venaient, vas-y, amende. 3, 4, 5, 6 dans la journée.
7: Ouais, et puis les conséquences, du coup, ça monte à des milliers d'euros, là, aujourd'hui. 8000 euros, là, pour une personne.
0: Ouais, j'imagine que des structures comme le GAF, déjà, permettent de donner aussi une adresse.
3: Oui, oui.
0: Ça donne aussi un peu de dignité, quelque part, de pouvoir juste donner une adresse. Ça semble assez banal, mais ça l'est pas.
3: Non, pour faire des papiers, déjà, quand tu es dehors, tu évidemment. Peux pas faire tes papiers. Donc, si t'as pas de carte d'identité, tu peux pas faire... n'importe quoi, même pas de compte bancaire. Si tu veux travailler, t'as pas de compte bancaire, t'es bloqué, même pour faire pour un appartement. Donc là, on peut faire tous nos papiers. Moi, j'ai eu la chance, Anne qui nous suit en assistance sociale, on a fait quasiment une bonne partie des papiers. Le côté médical aussi, on est sécurisé, nos affaires sont posées. Moi, j'ai un chien, c'est pareil. Moi, je sais, là, je suis ici. Il est pas tout seul, attaché ou je sais pas où. C'est déjà ça, c'est super, quoi. Enfin, pour nous, quoi. C'est, ça libère un poids de se dire tous les jours je porte mon sac à dos, faut que j'aille dans l'assaut prendre ma douche, c'est blindé de gens. Et en fait, on peut rien faire de nos journées parce qu'on est dans un truc comme ça. Tu fais le quotidien, c'est ça, quoi. Tu te lèves, tu vas prendre ton café, tu vas prendre ta douche, tu essaies de t'en sortir, mais c'est compliqué dans ce cas-là, quoi.
8: Et je veux te donner un exemple pour moi, comme la première fois que j'étais à l'arrêt, j'étais dans ma voiture à l'époque, on est à 2021-2022. Et après, je suis rencontré la GAF, le premier jour, je suis rentré là-bas et j'étais comme en accueil là-bas. Et après, on dit 8 mois, le responsable chinois à l'accueil, et je lui ai parlé, il m'a dit pas de problème, on va voir. Et on a fait un contrat de 4 mois. Et après les 4 mois, j'ai passé avec eux comme bénévole pour jusqu'à maintenant, j'ai 3 ans, 3 ans et demi. Et les choses s'améliorent petit à petit. Et après, je suis parti à Armo. Ils ont trouvé une place à Armo, je suis parti à Armo. J'ai fait ma vie là-bas avec les amis ensemble. Tu vois bien, on est tranquille. Jusqu'à maintenant, c'est ça, on passe comme ça.
0: Et ce lieu est menacé ?
2: Oui. En fait, on a déjà déménagé, alors tu te souviens de l'année exacte, 2021. On a déménagé parce que le site où on était avant était situé sur le futur métro. Donc on a déménagé quasiment en face, à Colomiers. Donc on est passé de Toulouse à Colomiers. Sauf que le site sur lequel on est, alors on sait depuis le début que c'est supposé être temporaire. Donc on nous avait dit à peu près 3 ans à partir du moment où on s'y est installé, temporaire, parce qu'ils vont installer un parking en lien avec le métro. Et donc maintenant, par contre, on sait qu'il nous reste un an, quoi. Voilà, grand max. Donc on est assez inquiet parce que... Alors on est quand même très soutenu par la mairie de Toulouse, hein, autant financièrement que politiquement sur le hameau. Hein, c'est vraiment un partenaire historique du hameau. Non, maintenant, en attendant, on n'a toujours pas de site identifié. On se bat corps et âme pour trouver un terrain entre 800 et 1500 mètres carrés. Où on puisse installer du coup les 80 de 20 mètres carrés, plus on a un Algeco en fait qui fait office, enfin deux Algeco, un grand qui est coupé en deux en fait. Il y a la partie collective et la partie douche, sanitaire, etc. On lance un grand appel à ceux qui auraient connaissance de terrain comme ça sur Toulouse, au Colomiers. Ouais. Et le problème, c'est que le GAF, on aurait éventuellement un petit peu de trésorerie, mais pas les moyens pour payer quelque chose au prix du marché. Du bail emphytéotique, de la mise à disposition, de l'achat à coût réduit. Voilà, on est ouvert à tout, mais pas à quelque chose d'indécent non plus.
3: Et si je peux rajouter aussi, en fait, c'est pour la proximité, parce qu'on a 2 personnes qui sont handicapées. Donc il faudrait aussi que le terrain puisse être accessible au niveau des magasins, que ce soit tous les commerces, le minimum, que ce soit même la poste ou pour envoyer du courrier, et des arrêts de bus pas trop loin, et au minimum, parce que les personnes handicapées peuvent pas faire 3 km pour aller prendre son bus, pour aller en ville, pour un rendez-vous médical, admettons. Et ça, c'est vraiment très important aussi, la proximité pour le déplacement. Comme là, on est à côté des bus, vraiment. On a la gare aussi, pour la possibilité de prendre le train. Si on nous met sur un terrain où il n'y a rien du tout à côté, ça risque de compliquer nos journées. Mais après, c'est mon point de vue.

0: Voilà, de retour sur les ondes du Canal Sud 92.2 avec le GAF. Donc on était en train d'évoquer le hameau, la nécessité pour vous de trouver rapidement un lieu, parce que paradoxalement, le métro qui est censé être un moyen de communication pour faciliter l'accès au centre-ville, bah vous, va vous contraindre à vite trouver un lieu. Et ça fait quoi d'imaginer que ce lieu qui est pour vous un lieu de stabilité va disparaître?
1: Eh ben, on a la crainte que, vu que les travaux ils avancent vraiment rapidement, qu'on n'ait pas le temps de trouver un terrain adéquat. On est 8 personnes, il faut qu'on puisse poser les douches, enfin toutes les parties communes, et je pense que les travaux ils avancent tellement vite qu'il faut vraiment qu'on trouve un terrain rapidement pour qu'on puisse relancer et continuer dans l'aventure, quoi.
2: Puis j'ai l'impression quand même qu'actuellement ça a créé une zone de stress pour les habitants, parce qu'on est dans l'insécurité, on sait pas où on va aller.
3: C'est la peur de retourner à la rue court, en fait.
1: Oui, ouais. Clairement, bah oui. Puis en plus, quand on se repose, on se remet bien, le fait de se dire dans notre tête, ouais, bah on va reprendre le sac à dos, regalérer à dormir sur des trottoirs, c'est quand même quelque chose qui est perturbant, je peux vous dire. Et franchement, on y pense tous les jours, je pense que autant vous. Et c'est vraiment un truc ouais, qu'on ne peut pas laisser trop traîner et dire au dernier moment, ils vont nous dire bah, il vous reste 3 semaines et il faudra qu'on dégage. Bon, on ne sait pas où en fait, il faudra qu'ils nous mettent. Donc ça, c'est, ouais, c'est une grosse question, je pense.
0: Et vous pouvez mettre quelle pression en fait? Qui doit trouver ce terrain, mis à part vous? Mais c'est la mairie qui doit trouver. Votre interlocuteur, c'est
3: la mairie de Toulouse, effectivement, s'est engagée à nous soutenir dans cette recherche de lieu. Les recherches sont en cours. C'est vrai que nous, on a besoin d'avoir quelque chose de concret, je pense, pour se sentir rassuré. Donc c'est pour ça qu'on prend un peu les devants et qu'on veut pas, pour le coup, laisser la mairie toute seule dans cette recherche, mais nous aussi être acteurs. Et c'est pour ça que voilà, on fait ce qu'on peut. On a une bénévole, par exemple, qui est au taquet sur le Bon Coin tous les jours, tous les matins. Elle regarde les terrains pour voir si éventuellement, peut-être qu'à un moment donné, on pourrait acheter, quitte à être soutenu financièrement par la mairie après sur le montage économique de l'investissement. Mais voilà, on cherche plein de pistes. On a mis aussi dans notre newsletter. Voilà, aujourd'hui on est à la radio, on a eu un article dans la Dépêche. Après c'est pas si évident parce que le foncier est cher sur Toulouse, hein, donc cher et rare. Donc voilà, et puis parfois il y a des a priori aussi sur ce type de projet. Alors que pour autant, là je pense que Anne, les gars, vous pouvez en parler, mais le hameau est hyper bien vu et hyper bien intégré sur le territoire. Les voisins, ils nous ont fait des courriers de soutien, le tabac, le vétérinaire. Donc pour le coup, c'est vraiment bien intégré.
2: C'est vrai que quand on a monté un dossier l'année dernière, on a été voir les voisins qui ont écrit des témoignages. Le tabac, pareil, il est très soutenant et eux aussi sont inquiets de voir ce projet qui potentiellement peut se terminer.
0: Comment vous le décririez, ce lieu, en fait, à des gens qui connaissent pas et qui aimeraient bien s'imaginer un peu ce que c'est le hameau, quoi?
1: Eh bah, c'est un petit terrain qui fait à peu près 1 hectare, je pense, un petit peu moins. On a chacun nos tentes américaines, donc il y en a 8 avec des petits passages pour chacun qui puisse accéder à sa tente. On a la partie commune, comme on a expliqué précédemment, donc on a une cuisine aménagée. Il y a les bureaux pour les éducateurs aussi qui passent dans la semaine pour venir voir si tout se passe bien, tout ça. Après, on a la salle de bain avec les machines à laver. Tout le nécessaire pour nous. Ensuite, on a fait un petit jardin et il y a eu la création d'un canipark parce qu'à un moment, on avait beaucoup de chiens et il fallait gérer un petit peu cette chose-là. Mais maintenant, ça se passe très bien, il n'y en a pas beaucoup. Puis ils s'entendent tous très bien. Donc ça, c'est positif.
3: Et c'est un lieu qui est clôturé aussi pour votre intimité, ne serait-ce que pour ça. Hein, voilà.
1: Sécuritaire aussi.
4: Oui, et puis l'entretien, c'est nous qui le faisons, quoi, l'entretien du terrain.
2: Pour l'organisation collective, il y a une réunion par mois des habitants qui se fait avec Charlotte et un gestionnaire du quotidien pour parler justement du quotidien, des problèmes, de la vie commune et collective. Oui. C'est un peu, j'ai l'impression, comme aussi une grosse coloc.
1: Oui,
2: voilà, avec il y a 3 personnes qui travaillent à temps complet, il y a 2 personnes qui sont beaucoup à mots parce qu'elles sont malades, voilà, et d'autres qui ont une vie associative très remplie, quoi, donc ils sont pas beaucoup là. Et sinon, on essaie quand même de maintenir du collectif où on fait un repas aussi par mois ensemble. Et après, il y a les 2 gestionnaires du quotidien qui sont là sur toute la journée, de 10h à 18h, du lundi au vendredi. Moi, j'interviens donc 2 fois par semaine pour des permanences sociales, donc en entretien individuel.

0: Oui. 3 semaines, 1 mois en avance, ça a été le branle-bas de combat. Alors au moins on a trouvé un autre lieu, hein, donc on va pas s'en plaindre. Au final, on a quand même été relocalisé, mais c'était hyper stressant pour les habitants, quoi.
1: Et puis ça a été assez traumatisant parce que on était sur le terrain et du coup il y avait les travaux qui commençaient, donc il y avait des nuisances sonores. Après, comme il y a la maison de voisine qui avait été détruite, du coup il y avait des trous qui se faisaient, donc on a eu une invasion de rats. Et ensuite la mairie est intervenue. Je crois que c'était la mère, je suis plus sûre, je veux pas dire de bêtises, mais qui est intervenue pour détruire tous les arbres du hameau sans nous prévenir. Et donc du coup il y avait le terrain, les arbres qui nous protégeaient du vis-à-vis du périphérique. Donc du coup en fait, du jour au lendemain, on n'a pas compris, on entendait toutes les voitures qui passaient, on n'avait plus d'ombre parce que c'était traumatisant pour les habitants et pour l'équipe.
2: Ouais, c'est pas qu'un terrain en fait, ce qu'on comprend bien, c'est aussi un lieu pour reprendre confiance aussi. Et moi j'aimerais bien aussi vous expliquer le rapport aux animaux par exemple. C'est quoi le lien au chien par exemple?
3: Le chien c'est le compagnon quand on est dehors. Moi j'ai eu mon chien, il était tout bébé, c'était sur une grosse portée. Je savais qu'il fallait que j'en prenne soin, j'ai pas pris un chien sur une impulsion en disant vas-y je le prends. Non, c'est comme mon bébé, là il arrive sur 16-17 ans, il se porte bien, il est très sage, et c'est cool quand même l'entente qu'il y a avec les animaux au hameau, quoi. Franchement ça fait plaisir parce que déjà ça montre qu'il y a une harmonie aussi, quand les gens ils s'entendent bien, les chiens ils s'entendent bien, enfin ça reste là-bas, ça va, les gens ils se respectent. Tout le monde fait sa vie, personne va déranger quelqu'un s'il n'y a pas de raison d'être. C'est ça qui est bien, on a chacun sa tente. T'es pas obligé de croiser les gens si t'as pas envie. Si tu fais ta vie, en fait, tu vis pas comme dans les colocs pour les gens de la rue où t'es constamment en train de croiser des gens et c'est des grosses maisons, donc c'est des problèmes différents. Mais de mon point de vue, ça c'est bien l'autonomie. On est tout seul, on fait vraiment nos projets chacun comme on veut, quoi.
2: Il y a plein de lieux d'accueil qui acceptent pas les chiens. On vient de parler d'autonomie. Je sais que c'est aussi très présent dans le Gard. Qu'est-ce que ça veut dire en fait l'autonomie?
3: Déjà, c'est récupérer un rythme de journée normal pour pouvoir faire des démarches. Quand on est dehors, c'est impossible. Si t'as un chien, t'as un sac à dos. Je sais qu'il y a des gens qui vont dire ouais, il fallait pas prendre de chien. Et ça, j'en suis sûr et certain. Mais chacun fait ses choix. Après, en tant qu'on l'assume et qu'il est bien traité, mais c'est compliqué d'aller à la mairie, attendre une heure, laisser son sac à dos avec toute ta vie dedans. T'as tout, quoi, le chien. Et en fait, c'est des choses, comme on nous dit souvent, ouais, va travailler, mais je vais pas laisser mes affaires dehors, pas aller me laver, dormir par terre. On aimerait aller travailler quand on est dehors, mais c'est une complication. Là, le fait d'être sur un lieu, on est posé, on peut faire déjà des choix comme ça, pour faire ses papiers et retrouver du boulot, pour pouvoir retrouver un appartement. Le but, c'est un peu ça. C'est se reposer mentalement et physiquement. Ouais. Et essayer de se retrouver une structure.
1: C'est ça, moi j'ai l'impression que quand j'accueille les gars qui viennent de dehors, dans ma tête, c'est qu'ils posent déjà leurs valises. C'est-à-dire qu'ils sont fatigués, ils sont usés par la rue, et donc du coup, j'ai l'impression qu'il y a eu tout un début de période où ils se reposent juste seulement, quoi. Et reprennent des forces pour ensuite, on commence à avoir des entretiens où ils m'expliquent leurs projets et on met en place toutes les démarches pour y arriver, quoi. Mais il y a vraiment un truc d'usure dans la rue qui empêche tout, quoi.
4: Moi, concrètement, j'ai passé 4 ans sur un chantier. Ça faisait 6 ans que j'avais pas de carte d'identité. Je suis arrivé au hameau. En 3 mois, j'ai ma carte d'identité. Donc voilà, c'est reprendre une hygiène de vie, voir ce qu'on peut faire pour l'avenir et tout. Se diriger pour un appartement. Enfin, faire ce qu'on peut pas faire quand on est dehors, quoi. Car c'est compliqué.
0: Et il y a aussi la possibilité de porter des projets au sein de l'association. Donc il y a les démarches individuelles là, dont on vient de parler. Et puis il y a aussi la possibilité en interne, en fait, de faire plein de choses.
2: Ouais, c'est moi, ça aussi, l'autonomie. Tu veux.
5: C'est un peu comme moi, oui. Parce que j'ai été accueilli comme Guillaume. Et j'ai eu mon parcours. Et moi aussi, j'ai un titre professionnel. J'ai un encadrant technique. Oui. Du coup, moi, j'accueille des gens et sur le chantier d'insertion. Donc le jardin, parce que moi, je suis sur le maraîchage, donc c'est le support. Et puis du coup, après, ils ne seront pas forcément maraîchage, mais ça remet les horaires, des travailleurs d'équipe, donc du coup, des directives, parce que en tant que chef d'équipe, voilà, il y a des missions à faire. C'est l'étape de plus, un outil encore en plus, et qui fait avancer encore, voilà.
0: On se rend compte, on le sait déjà, mais les personnes de la rue, elles ont plein de savoir-faire et de compétences, et au moins en GAF, elles peuvent le développer. Alors ça se passe beaucoup à l'accueil de jour, où il y a les ateliers de l'accueil de jour, et qui est un peu particularité de notre accueil de jour. On n'est pas juste un accueil qui propose des petits déjeuners et du café, mais les

0: lauréats peuvent développer un atelier en fonction de leurs compétences. Donc il y a un atelier musique, un atelier bois, menuisier, voilà.
1: C'est pas du sport.
0: Peinture, sport, bah, allez-y, détaillez.
2: Cuisine, cuisine aussi.
3: Et la cuisine.
4: Il y a un vélo, enfin, il y a une, pour refaire des vélos avec le GAF. 7 deniers, si je ne me trompe pas, c'est ça.
5: Il y a pas mal d'ateliers, il y a un gars qui fait un atelier vélo, il y a l'atelier savoir. Hein. Et en fait, ça, c'est proposé à l'accueil de jour. C'est des porteurs de projets qui ont ce projet-là, et ils proposent des ateliers envers les accueillis. Donc en fait, ils travaillent la fabrication de savoir, on apprend à la faire et tout, à le faire. Et puis après, les fabrications de savon qui sont proposées aux accueillis qui viennent à l'accueil. À l'origine du GAF, c'est des gars qui sont regroupés, il y a des accueils de jour sur Toulouse. Et ben en fait, eux, ils en avaient marre de taper le carton, quoi, et ils ont voulu faire quelque chose. Et donc c'est comme ça que ça s'est développé, l'accueil de jour spécifique du GAF qui a des ateliers.
6: Et juste, c'est une expression là qui revient souvent, c'est les gars, je sais que c'est une expression, mais est-ce que le public, c'est plutôt un public masculin, ou il y a également des femmes à la rue
5: Oui, oui, oui, à l'accueil de jour, bon, c'est pas 50-50, mais il y a des femmes à la rue, effectivement, qui passent à l'accueil de jour sur les lieux.
7: Bah, ça dépend des lieux. Au Hameau Toulousain, on n'accueille que des gars. C'est historique, voilà, pour l'instant, à voir pour le futur, on n'est pas fermé, moi je milite.
0: C'est pas toujours évident d'intégrer une femme et de démarrer ça comme ça, parce que quand elle est seule dans le groupe, alors ça, là je parle de mon expérience avant le GAF, c'est pas évident ni pour elle, ni pour le reste du groupe déjà masculin. Je sais qu'à nos ballettes il y a eu des expériences et que ça n'a pas toujours été facile,
5: au 7
0: pourquoi
5: deniers,
0: pas si on en intègre deux d'un coup, tu vois.
5: Au 7 deniers, sur 6 habitants, il y a deux femmes.
2: Et à la Maison Relais aussi, c'est plus facile aussi. Voilà. Il y a des lieux qui sont plus faciles, oui. Comme les salles de nuit, la Maison Relais.
0: Mais en tout cas, ces dernières années, en tout cas sur l'accueil de jour, ils ont vraiment fait un... Parce que c'était très très masculin, l'accueil de jour du GAF, parce qu'on accueille aussi à l'accueil de jour les gars, entre guillemets, les plus difficiles, donc avec parfois des troubles psy, des crises, et il faut pas mentir. En tout cas, l'accueil de jour, il arrive qu'il y ait de la violence. Donc c'est pas si simple pour une femme, alors qu'il y a des accueils de jour dédiés aux femmes. Et là, il y a vraiment eu ces dernières années un gros travail de fait par l'équipe et par les accueillis et les salariés du chantier d'insertion pour accueillir plus de femmes. Donc ils sont formés, ils ont répondu à un appel à projet de la Fédération des acteurs de la solidarité pour pouvoir justement trouver des moyens pour les faire venir et leur donner envie de rester aussi. Par exemple, il y a un créneau, il me semble, qui est dédié aux femmes sur la salle de sport. On fait exprès maintenant d'embaucher au moins quasiment 50% de femmes sur le chantier d'insertion. Voilà, donc il y a des choses qui font que ça bouge un peu, comme on dit. L'égalité entre les hommes et les femmes, et la façon de s'exprimer, etc., etc. Donc il y a du boulot qui est fait en ce moment là-dessus.
2: Oui. C'est vrai que ça a évolué. Donc, dans le
0: jardin aussi.
2: Oui, et en jardin aussi, on avait la mixité entre l'âge, entre les jeunes et les générations, et puis hommes-femmes aussi. Oui, sur le jardin, on est... Ben oui, moitié-moitié, oui.
7: Mais en tout cas, ce que nous disait Ami, c'est un service de la mairie qui fait des maraudes à Toulouse, c'était qu'il y avait de plus en plus de femmes qui étaient à la rue.
3: De plus en plus de gens à la rue.
6: Ouais, ça veut dire quoi, en fait, un peu de notre société, le fait qu'il y ait de plus en plus de gens à la rue, quoi.
8: Bah avec tout ce qui se passe, là, les guerres, tout ce qui est problèmes politiques et tout, les prix des loyers, il y a tout qui augmente, donc forcément, il y a de plus en plus de gens dehors, quoi. Et du coup, c'est un problème. Et du coup, si une structure comme le Hameau s'arrête parce qu'on ne trouve pas un terrain, je trouve ça dommage, parce que tout ce qui a été entrepris, c'est pas que ça aura servi à rien, mais il faut pas que ça s'arrête, quoi.
7: Plus globalement, moi qui suis éducatrice spécialisée, quand je parle avec mes collègues éduques, il y a quand même beaucoup de services là à Toulouse, avec les subventions, qui ferment. Et c'est notamment aussi, surtout dans le social, pour les personnes qui sont dehors, les personnes les plus fragilisées, dans un contexte où en fait il y a de l'inflation et que la vie elle est de plus en plus compliquée. Enfin, pour les plus pauvres, et voilà.
0: Oui, voilà, parce que tout à l'heure, on parlait des peurs, de la peur de se retrouver à la rue si le Hameau n'a pas de site tout de suite ou moins temporairement. Mais là, moi, ma peur, par exemple, pour Tante Coordo, c'est que si on trouve pas un site pour déménager immédiatement et qu'il n'y ait pas de période de transition, c'est que le dispositif s'arrête totalement. Et que ce soit, alors, je vais pas dire l'occasion parce que là, ça ferait complotiste, mais que à cause de ça, on se retrouve à ne pas pouvoir maintenir le dispositif et que ça tombe... un peu aux oubliettes. Et puis on le vit, nous, au GAFIN, la baisse des subventions, on la vit aussi. Alors on a une situation économique, financière, qui passe encore, parce que nous, on a vraiment cette culture de la débrouille, de la solidarité, de la sobriété, donc on est un peu les écolos avant l'heure, quelque part. Mais n'empêche que On a quand même une équipe salariée et pour ça, il faut des subventions pour faire vivre l'association. Alors, ok, on va vers un peu plus de chiffre d'affaires, un peu plus d'autofinancement. Tout le monde se bouge pour essayer de produire un peu plus sur les ateliers, etc. Mais n'empêche qu'il y a quand même besoin d'un soutien de l'État et des collectivités. Donc, on le vit, quoi.
2: On le voit aussi sur de nouveau, mais toutes les associations avec la banque alimentaire, les invendus, tout ça. Il y a une grosse baisse. Donc, c'est pas... Et nous, comme on est un peu... On le ressent moins, mais voilà, qu'il y a une vraie crise dans les dispositifs qui ferment. Comme c'est des grosses structures, les autres associations, donc du coup, il y a des services qui ferment. Et voilà, c'est ça. C'est la réalité du moment.
6: Les sources de revenus, c'est quoi? C'est uniquement les subventions? Par exemple, le maraîchage, là, est-ce que ça permet d'avoir des rentrées d'argent aussi
2: ou... Ben oui, ben on a une boutique qui est ouverte tous les mardis. Et puis après, on fait le 19 juin, on a une brocante au Saint-Denis. Voilà. Donc, c'est pour se faire connaître dans le quartier et puis de se faire connaître un peu dans Toulouse. Quoi. On est deux gars. On crée sur la gueulure des petits objets. Il y a de la confiture, pâtissier qui fait des petits gâteaux. Des petites mains qui font des petites choses encore.
0: Et voilà, après le modèle économique du GAF, c'est on est sur un budget à peu près €1 million par an. Dans le modèle économique, on va dire c'est à peu près 65% de subventions institutionnelles, un tout petit peu de fondations sur le fonctionnement, mais généralement elles nous soutiennent plutôt pour investir. Et après le reste, il y a quand même certains des lieux où les habitants payent une participation du fait de vivre sur le lieu. Donc on a le paiement des cotisations, redevances. Et après, le reste, mais ça représente peut-être 10% du coût du budget, les dons et le chiffre d'affaires, quoi. Le jardin, vous faites à peu près 10 000 euros par an,
2: oui,
0: pour donner un rapport à 1 million de budget.
1: Comme chez nous, à l'accueil, on dit le matin, il y a le déjeuner gratuit, mais après, il y a le café qui se paye 20 centimes. Et après, on dit à midi, il y a à manger, qui se fait la cuisine de l'accueil. On cuisine pour les gens qui arrivent parce qu'il y en a des gens qui n'ont pas d'argent. Mais on a des choses qu'on fait chez nous là-bas à l'accueil. Les gens qui n'ont pas d'argent, il y en a des tâches pour le faire. Alors s'il fait la tâche, il prend ça des gens, il mange tranquille. Et les gens qui ont de l'argent, ils payent 1 euro. Ça aussi, c'est de rentrer pour eux.
6: On parlait des ateliers, c'est peut-être l'occasion d'écouter un titre. Puis il y a l'atelier musique rap qui a produit une compilation du GAF. Alors c'est le volume 1, donc on attend avec impatience le volume 2, 3 et 4. On passe le premier titre, c'est Denis.
9: Divergence d'esprit. Pour ce chapitre, il a dû aller chercher dans le plus profond de son cœur. Dans les abysses de son âme, un après-midi pluvieux, ça fait des heures qu'il ne s'arrête pas de pleuvoir, Un homme a froid, faim, soif, besoin d'un regard, un thé, café chaud ou tout simplement d'un sourire. Sous cette pluie battante, seul dans la nuit, abrité sur la façade, du hall d'un bâtiment, dos collé contre le mur, gelé, pieds trempés, par les gouttes d'eau qui lui mouillent partiellement les jambes, basket trempé, tête dans le vide, à cogiter, grosse réflexion sur le pourquoi du comment, ma vie. Ma life et la leur, quoi donc? Mais, quand soudain sort de l'ascenseur une dame belle comme une étoile, belle comme une rose des Caraïbes, comme un oasis dans les ténérés, belle. Vêtue d'une robe rouge, vif, des bottes tout en dents, bref, la classe. Dans ses bras, un chihuahua, sac à main et un parapluie. Puis laisse le chien dans le hall, le chien qui était vêtu d'un manteau, tout comme elle. ouvre le parapluie, puis sort du hall, se dirige vers sa voiture, vers sa Gova, pose son sac à main sur le siège avant côté passager et revient chercher le chien, parapluie à main, le rendre dans le véhicule, toutefois en se rassurant que le toutou ne souffre de rien, ne souffrait de rien. Tout ceci sans toutefois jeter un coup d'œil, un regard vers cet homme seul, attristé, éploré, cœur meurtri par les incompréhensions de la life, de sa vie. Regarde sous un autre œil cette scène qui l'accable, profondément marquée, remise en question. Cœur meurtri trouve la paix que quand il dort. Et ceci, si ces démons ne viennent le hanter, Monster Life, Monster Drive. Puis la dame monte dans sa voiture et s'en va. 12 milliards de douleurs.
6: De retour sur les ondes de Canal Sud 92.2. Tu peux nous dire un petit peu tout ce que le GAF propose?
5: Ouais, carrément, ouais. Effectivement, le GAF, c'est différentes activités. Il y a de l'hébergement, 53 personnes sur l'hébergement, mais il y a différentes façons d'habiter. Donc, on a parlé du hameau sous tente. On a un terrain où les gars, ils sont en camion, en caravane. Il y a une maison communautaire, donc chacun sa piole et tout le reste collectif. Avec des gars en caravane ou en chalet. Et on a une maison relais aussi. Une maison relais, c'est un dispositif dont le GAF a été beaucoup, beaucoup porteur il y a une vingtaine d'années. Et c'est des personnes qui sont très abîmées par la rue et qui ont besoin de monde à côté pour faire des démarches médicales, administratives et tout ça. Et voilà, donc du coup, ça fait 53 personnes hébergées. On a l'accueil de jour dont on a parlé tout à l'heure, le jardin. Et en fait, sur ces deux dispositifs, sur le jardin et sur l'accueil de jour, il y a des personnes qui sont en chantier d'insertion de 2 ans maximum pour pouvoir se réinsérer économiquement, quoi, comme on dit. Donc pendant 2 ans, c'est travailler sur les papiers, travailler sur pas mal de choses, trouver un logement, dans le but à la fin d'arriver à trouver un boulot. Du coup, sur le chantier d'insertion, mais par exemple, Philippe, y passait.
10: Oui, ben, je racontais mes premiers pas, quoi, en chantier d'insertion. Je suis arrivé de Vienne, d'Autriche, en 2021, et j'étais à l'accueil de jour. J'étais dehors, je dormais sous les bancs. Et du coup, ils m'ont pris en chantier d'insertion, j'ai passé 2 ans à l'accueil de jour. Et le bar à l'accueil de jour, le bar où on sert le café, on prend les notes pour les repas, tout ça, on organise, quoi. On organise la vie, et puis se faire connaître aussi, se faire connaître du public. On m'a sollicité pour le déménagement du hameau, là, de Toulouse vers Colomiers, là. Et j'ai été leur donner un coup de main, et les habitants, ils ont voulu que je travaille là-bas, quoi. Et puis, il manquait du personnel, il manquait des salariés. J'ai travaillé sur le hameau, jusqu'à maintenant.
6: Le jardin, pourquoi avoir décidé déjà cette activité?
2: L'activité existe depuis très longtemps. Donc on a commencé par faire un jardin, il y a des animaux, on a des poules, des canards. Mais il y a un grand monastère à Blagnac, et les sœurs, c'était des dominicaines à cette époque-là. Et donc des personnes très âgées, donc vous avez un grand espace, mais elles ne pouvaient plus occuper le terrain. Il y a une cohabitation. Donc on était des gars de la rue, on a fait le maréchal.
6: Mais travailler la terre, travailler en extérieur.
2: Oui, parce que en extérieur, les animaux aussi, ça aide à se.
6: Ça apporte quelque chose, tu penses?
2: Et on est tous dehors, donc on vit tout le temps le quotidien dehors. Donc du coup, c'est pour ça que le maréchal, tant qu'ils sont habitués au froid et tout ça, et après.
10: Et puis, travailler la terre, quoi.
2: Travailler la terre, il y avait une transformation, parce qu'on travaille la terre différemment maintenant, avec la permaculture. Chacun a sa façon de jardiner, en fait.
0: En tout cas, les salariés en insertion du jardin, ils sont tous hyper fiers. Ils démarrent, genre cet hiver, vous avez travaillé tout l'hiver, vous avez amendé, etc., préparé. Et là, en ce moment, il y a tous les beaux légumes à la boutique, route de Blagnac, au 7 Deniers. Et c'est une fierté, quoi, de voir
6: ce que j'allais dire, ça redonne une forme de fierté, bien sûr.
0: Qui se mange en plus, qui est bon pour la santé, voilà.
2: Et donc, du coup, du jardin, ils vont sur le magasin pour faire justement le lien avec les. Et donc, le retour, du coup, ça les réconforte. Donc, le travail bien fait, qui a été fait, l'effort, les récompenses.
0: Et sur l'accueil de jour, le travail est différent parce que, alors, autant au jardin, ils sont. Le titre du poste de travail, c'est ouvrier maraîcher. Et à l'accueil, ils sont animateurs polyvalents. Donc, par exemple, le poste dont Philippe parlait. Et là, c'est aussi valorisant quelque part parce qu'ils sont d'une place d'accueillis au démarrage, parce que souvent, quand ils rentrent sur le chantier d'insertion, c'est parce qu'ils étaient accueillis à l'accueil avant et qu'ils ont été repérés par l'équipe, quoi. Et du coup, ils deviennent eux-mêmes accueillants. Donc, c'est hyper valorisant.
10: En tant que ancien de la rue, tu vois, je veux dire, dans le social, on n'a pas tellement de budget, tu vois, on n'a pas trop d'ouverture. Donc on peut que miser sur les valeurs du social, quoi, c'est-à-dire ces valeurs-là, du partage et tout ça, être humain, quoi, tu vois, il faut toujours on travaille là-dessus, quoi, tous les jours.
6: Je rebondis sur le mot santé qui a été utilisé. C'est quoi le rapport, en fait, à sa propre santé physique, même mentale, quand on est à la rue?
7: Mais pour répondre aussi à ta question, c'est quand les personnes... Elles arrivent de la rue, souvent elles n'ont pas de couverture sociale au niveau de la santé, donc elles vont peu ou pas chez le médecin. Elles ne sont pas allées chez un dentiste depuis, je sais pas, des dizaines d'années. Oui, voilà, c'est éloigné de tout système de soins, quoi.
4: On ne peut pas prendre un rendez-vous chez le dentiste si tu as le sac à dos, encore une fois, le chien, c'est compliqué, quoi. Enfin, même la CMU, si tu n'as pas, ou même que ça ne soit pas la CMU, c'est compliqué, quoi. De toute façon, dès que tu n'as pas tes papiers, vu qu'il y a tellement de vols dans la rue, ton portefeuille, dès que tu l'as perdu, tu n'as plus de papier, tu n'as plus rien. Et c'est le début de la merde. Enfin, excusez-moi du terme.
7: Par exemple, là, je pense à une personne au hameau. Quand moi, je suis arrivée en 2020, cette personne, elle avait une grave maladie dégénérative. Et on ne le savait pas, personne ne le savait. Et c'est grave, quoi, de laisser une personne comme ça sans soins. Et donc, du coup, maintenant, on a pu tout remettre cet accompagnement. Mais voilà, elle était laissée à l'abandon. On est arrivé, on a mis des mots sur ses symptômes. Et maintenant, elle est suivie, elle a un suivi médical soutenu. Quand je suis arrivée en 2020, par exemple, dès qu'on faisait la demande de logement social, ça mettait à peu près 6 mois environ pour aboutir sur une offre d'appartement. Et là, aujourd'hui, ça va prendre 2 ans, quoi. Et du coup, c'est compliqué parce qu'il y a de moins en moins de logements sociaux. Les bailleurs sociaux, ils ne nous répondent pas. C'est compliqué et ça met du flou partout, quoi. Et du coup, il y a moins de gens qui partent du hameau. Les situations, elles se stabilisent et... Enfin, voilà.
0: Et les travailleurs sociaux, j'ai l'impression que vous vous retrouvez aussi confrontés à la numérisation à outrance. Maintenant, vous vous trouvez face à des mails, des plateformes.
7: Oui, c'est ça.
0: Nous, là, c'est pareil. Enfin, là, c'est la responsable administrative et financière du GAF, Céline. Elle doit se retrouver à donner toutes les infos des personnes.
7: Oui, c'est vrai.
0: Dont on nommera pas le nom, mais...
7: C'est vrai. Par exemple, quand on faisait une demande de logement social en 2020, on avait un contact avec une conseillère. On la voyait avec la personne qui voulait avoir l'appartement. Elle écoutait un peu ses besoins, ses demandes, etc. Du coup, on adaptait l'offre à la demande. Et là, maintenant, c'est par mail quoi, que je contacte les conseillères. C'est n'importe quoi, quoi.
2: Donc, le travail change. La
7: forme d'accueil, elle change aussi parce que des personnes qui avaient pour objectif de rester que quelques mois et qui s'orientent vers un appartement, maintenant, par exemple, là, elles sont bloquées. Donc, pendant 1 ou 2 ans, du coup, ça bloque les places.
2: Du coup, des personnes vieillissent aussi, du coup...
6: Et c'est quoi les combats qui vous semblent prioritaires, en fait, pour les années à venir?
0: Déjà survivre, j'ai envie de dire, continuer à vivre, quoi. Moi, j'ai un peu cette impression qu'il y a eu des phases où on était dans des phases de développement, plein de nouveaux projets, etc. Là, moi, j'ai l'impression qu'on est un peu dans la phase où on essaye déjà de maintenir ce qui existe, quoi. Voilà. Et pour autant, on essaye quand même de développer des nouveaux projets. Là, à côté de nos ballettes, on a le projet Bellerive. Donc, on développe quand même de nouveaux projets, mais un peu de briques et de broc, quoi.
5: Le combat, effectivement, il y a le numérique, en fait. Moi, je trouve que je vois pas ça d'un bon oeil, de tout numériser. À la rue, il faut avoir un téléphone portable, il faut le charger, c'est pas facile. Le combat, c'est une société qui s'individualise. Les personnes sont de plus en plus retranchées et il n'y a plus trop... Enfin, moi, j'ai 5 ans de balai, quoi, et je vois qu'il y a un peu moins de solidarité qu'à une certaine époque, quoi. Et on va vers une société... individualisé, un peu triste pour moi, quoi. Même dangereuse pour l'humanité.
6: C'est quoi votre rapport avec les autres assos, d'ailleurs?
2: Il y a le collectif Interassociaux, Et ben, c'est qu'on, il y a une vingtaine d'associations qui sont réunies. C'est, donc ça s'appelle le CIAT, collectif international. Et donc il y a des grosses associations. Et ben, on interpelle. Et il y a la PAS aussi, qu'on interpelle des politiques et on fait remonter un peu les besoins et les nécessités.
0: Oui, on travaille quand même beaucoup en partenariat avec les autres. Et je sais qu'à l'accueil de jour, ça foisonne de partenaires. C'est des machines de guerre de partenaires, quoi. Donc on est vraiment bien intégré avec les autres, quoi.
5: Entre nous, les accueils, tous les accueils de jour font des réunions régulières. Il y a plusieurs maraudes sur Toulouse. Et donc, pareil, il y a des réunions de toutes les maraudes, on se réunit pour garder du bien, quoi.
0: On peut reparler du combat de la solidarité, parce qu'on est proches les unes les autres entre associations, et en même temps, on pourrait tomber dans une logique de concurrence, parce que comme il y a de moins en moins de financement, qu'on répond aux appels à projets, et qu'on a envie d'être celui qui est retenu à l'appel à projet, on pourrait être de moins en moins proches. Mais pour autant, je trouve qu'on fait collectif, bah, par exemple avec les autres accueils de jour... voilà, on manifeste, on dit non, on essaie de mettre en place des solutions. Voilà.
6: Je crois qu'à l'origine du GAF, il y a une personnalité religieuse qui a aussi marqué et créé l'assaut. Est-ce que c'est important pour vous cet aspect autour je sais pas, de la spiritualité, par exemple ?
5: Ni pour lui, ni pour nous, quoi. Enfin, là, son côté religieux, ben, ça le regarde, mais ça a été monté sinon sur laïque, quoi.
0: Oui, en fait, donc Jean-Louis, hein, c'est un ouvrier franciscain. Il a ses convictions, mais pour autant, on en parle, enfin, il en parle jamais. Alors, c'est vrai que du coup, il a fait quand même choix de pauvreté et de vivre avec les gars. Hein. C'est une personne qui encore aujourd'hui vit sur un des lieux avec les personnes de la rue. Donc, de mon point de vue, c'est quelqu'un d'avant tout très militant avant d'être religieux et qui a consacré sa vie à une cause, quoi. Donc, en ça, c'est quand même marqué. Ça marque quand même l'association plus sur le côté. Par exemple, la dimension sobriété de l'association, bon, je pense qu'on sent quand même la patte de Jean-Louis. Voilà. Mais par contre, on est une association complètement laïque. On accueille toutes les religions. Enfin, il y a beaucoup de musulmans à l'accueil de jour, par exemple, pour donner un exemple. Enfin, c'est pas une asso catho, quoi.
5: Ah non, c'est un accueil inconditionnel. Les gars, en général, ils peuvent, y a plusieurs accueils de jour sur Toulouse. Ils peuvent aller. Bon, y a un gars là qui ce matin, il est parti manger à la boutique, déjeuner à la boutique, et après à midi, il passe au GAF pour le repas, quoi. Les activités.
1: Donc, chez nous, à la GAF, à l'accueil, pendant, il y en a des musulmans, il y en a des gens chrétiens et des gens qui sont des autres religions. On ne fait pas les différences entre celui-là et l'autre. On est tous ensemble, on vit dans la même accueil, on doit respecter, chacun respecte les religions des autres. Alors on ne peut pas parler de religion pendant qu'on cherche à vivre chacun avec sa religion, il peut faire ce qu'il veut. Tu ne rentres pas dans les affaires des autres et les autres ne rentrent pas. Et comme ça on vit tous ensemble, calme, tranquille.
0: Oui, on n'accepte pas le prosélytisme, par contre, sur les lieux.
1: Il y a partout. Il y a manger halal et manger ce qu'il y a de porc. Chacun mange ce qu'il a. Et comme ça, ça se passe tout bien chez nous là-bas. Même quand tu fais tes prières, tu sors hier, tu peux faire tes prières. Il n'y a personne qui te parle. Quand on dit une parole, chacun pour soi et nous pour tous. Tu ne rentres pas dans mes affaires, moi aussi, je ne rentre pas dans tes affaires. Quand on est ensemble, à la fin, touche les gens, ils sont tranquilles, ils sont bien.
6: L'urgence, là, malgré tout, c'est quand même ce terrain qu'il faut trouver pour continuer le hameau. Parce qu'on l'a bien compris, c'est pas juste un lieu où poser des tentes, quoi. C'est un lieu vraiment où les personnes se reconstruisent, en fait.
0: C'est simple, hein, c'est entre 800 et 1500 mètres carrés sur Toulouse, Colomiers, proche des commodités et des transports. Donc si vous avez connaissance d'un lieu, d'un propriétaire qui aurait un lieu, d'un bar social qui serait... Il y aurait aussi un lieu, ou si vous avez vu quelque chose, vous n'êtes pas sûr, enfin, n'hésitez vraiment pas à nous contacter. Bah, soit par téléphone, donc au 06 87 79 48 08, ça c'est le portable, ou sinon par mail aussi, vous pouvez cordo.asso.gaf@gmail.com. Et après, on recherche des bénévoles, nos lieux. Si vous avez envie de faire un don à l'asso, on a le portail Hello Asso. Enfin voilà, il y a plein de façons de participer aussi. Parce que tout le monde n'a pas connaissance d'un lieu comme ça. Mais vraiment, n'hésitez pas à nous contacter, à nous soutenir. Ça fait toujours chaud au cœur.
2: Et oui, parce que le magasin, c'est une équipe de bénévoles et des salariés du jardin. Donc voilà, après, on partage nos équipes entre nous et eux.
6: Si vous pouviez changer une chose dans la manière dont la société regarde ou traite les personnes à la rue, ce serait quoi ?
0: Que ce ne soient pas des assistés permanents, mais qu'ils puissent être, qu'ils sont en fait capables de mener leur projet, mener leur vie.
7: Aussi de rappeler qu'en fait on n'est pas, on n'a pas tous les mêmes privilèges quand on est, et que du coup ça peut avoir des conséquences tout au long de notre vie.
4: Et si on peut faire une dédicace à un ancien habitant, Gwen, avec qui on a eu, c'était un ami, et malheureusement qui est décédé l'année dernière, et on pense toujours à lui.
2: Et du coup, chaque année, il y a un hommage aux morts de la rue Daïc, et donc c'est au Théâtre de Verdure avec l'association Goutte de Vie, et le GAF participe à l'hommage, et ça sera au mois d'octobre.
0: Merci de votre écoute.
10: Merci. Je crois qu'on a fait un peu le tour, peut-être une prochaine fois encore, on reviendra, non ?
6: Avec plaisir, si par exemple vous a plu.
4: Oui. Ouais, cool. Merci de nous avoir suivis. Bonne journée. Merci. Au revoir.
6: En tout cas, merci d'être venu. J'espère évidemment qu'une solution sera trouvée rapidement pour le terrain. Et puis, on se dit à très bientôt.
2: Merci
6: d'être venu aussi nombreux. À très bientôt. Ouais. Allez, au revoir.
2: Les auditeurs fidèles. À bientôt.
6: Salut. Ciao. Bye bye.

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Bonsoir à tous, c'est l'auditeur de Canal Sud 92. Je suis un petit peu à la bourre. Il faut dire aussi que l'ordinateur avait du mal à reconnaître la clé. Donc, j'étais déjà en retard chez moi. Ça déconne chez moi et ça déconne aussi ici. Hein, donc, c'est pas la première fois que l'ordinateur a du mal à reconnaître ma clé. Et heureusement, il a reconnu et je suis parmi vous. Normalement, malheureusement, que jusqu'à 8h, je pense qu'il sera là aujourd'hui. Donc, ça fait un mois qu'on l'a pas vu. Croon de la Forêt des Ténèbres. Tant mieux s'il n'est pas là. Ça me donne l'occasion encore de faire une émission longue et surtout de rattraper le retard. Donc, dans quelques instants, début de cette émission, à de suite. L'émission est toujours présentée, bien entendu, par ce diable de Fred.

0: Deadly Condition, alors je les ai un petit peu écourtés, bien entendu, les rubriques, hein, même si je me suis quand même fait plaisir, j'ai rajouté un morceau de plus que quand je les écourte, vous aurez droit quand même à 5 morceaux dans le jazz, 5 morceaux dans le blues, et pas n'importe quel, j'ai déjà eu du mal à les choisir. On va démarrer tout d'abord, donc, et oui, parce que c'est même leur... Même l'ordi, même chez moi, ça m'a fait des scènes. Donc, je suis en train de retrouver le truc. C'est vrai que j'ai lancé avant de retrouver le bazar. Dans cette journée de fête de la musique, je regarde où se trouve.
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terrible, très très très bon morceau. Et j'ai retrouvé le morceau par lequel je voulais commencer la partie, Jazzy Black Connection, un morceau des 20s. Donc en recul de quelques années, 1925, ça s'appelle Victor. C'est, cet artiste-là, sur le label Vocalion partout, c'est, par, pardon, c'est en 1929, sur le label Harmony, plutôt, on retrouve cet orchestre, donc je vous ai parlé maintes et maintes fois dans Jazzy Black Connection, l'orchestre de Jasper Davis, la dame qui chante et qui chantera ce technique morceau chanté par une femme dans la partie de Jazzy Black Connection, c'est Lizzie Miles, chanteuse originale de Nouvelle-Orléans. Je lui ai rendu hommage il n'y a pas si longtemps que ça dans ce Black Connection, quand j'avais fait une partie un petit peu vaudeville blues, hein, donc partie qui aura lieu la semaine prochaine, là où je vous réserve encore de très bonnes surprises. L'orchestre Jasper Davis était composé de Louis Metcalf, donc au cornet, Harry Hicks au trombone, Charlie Holmes à la clarinette, Charlie Grimes au sax alto, Jesse Johnson au piano, Elmer Snowden au banjo, Ernest Moore à la contrebasse. Ouais. Et sur le fait, il y aurait un excellent It Feels So Good que je vous passerai. Pourquoi pas la semaine prochaine aussi dans la partie jazzy de Black Connection. Et je vais rendre hommage aussi à Lizzie Miles la semaine prochaine dans la partie jazzy. Pourquoi pas. Elle est un petit peu comme Lil Johnson, comme des artistes, un peu comme Evil Waters. Elle est aussi bien capable de faire du jazz que du blues. Hein, Lizzie Miles, c'est une superbe chanteuse. On la retrouve donc avec Georgia Gigolo, excellent morceau. Elle va être accompagnée par l'orchestre de Jasper Davis. Une dédicace donc pour Monsieur Phil F. Lizzie Miles.

Sublime, ça, comme toujours. Donc, Lizzie Miles dans ce Back Connection, accompagné par l'orchestre de Jasper Davis. On retrouve Woody Bryant. Donc, cette fois-ci, un peu plus vocalisant, pas instrumental comme tout à l'heure avec The Viper's Moon. Un titre encore somptueux en 1935. C'est la belle victoire. Les mêmes musiciens dont je vous ai préparé, donc que je vous ai présenté tout à l'heure, sont là. À part, on rajoute deux musiciens supplémentaires, Benny Carter à la trompette, donc Eddie Durham au trombone. Les autres, c'est les mêmes. Donc, Long About Midnight. C'est un excellent titre que je vous propose là dans ce Black Connection. Donc, et c'est l'autre face, ben, c'est Jerry the Junker. Ben, je vous la propose juste après d'ailleurs. Donc vous allez voir, donc, le fameux morceau de Cab Calloway, le traitement de Willie Bryant qui est vraiment excellent dans ce morceau là. Vous allez vous rigoler les oreilles tout à l'heure, juste après le titre que je vous propose maintenant avec Long About Midnight, une dédicace pour Monsieur Phil F., l'orchestre de Willie Bryant.

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Sublime, ça, Long About Midnight. Alors, voilà, super, super, super bon son que je vous propose d'ailleurs dans ce Black Connection. Donc, apparemment, il n'y a pas de souci. Je crois qu'il y avait un souci. Non, c'est moi qui déconne. Donc, du tout. Ouais, vous m'entendez, je pense que je vous entends aussi. Bref, quoi, donc, la musique, on l'entend. Voici la version joyeuse de Junker, donc sur l'autre face. Donc, quoi, je vous propose de ce sublime son d'histoire que Phil F, bien entendu, pour le posséder dans sa nombreuse et prestigieuse collection avec Jerry the Junker, excellente version du grand standard de Mr. Cab Calloway, version de l'orchestre de Willie Bryant, dédicace pour Monsieur Phil F.

sublime ça, et on termine en beauté cette partie Jazzy du Black Connection avec notre excellent morceau. On change un petit peu de membre, donc à part quelques artistes qui sont toujours présents, on retrouve Otis Johnson et Roger Ramirez donc aux trompettes, Otis Johnson plutôt qui remplace Roger Ramirez hein, donc à la trompette. Qu'est-ce qu'il y avait d'autre donc Otis Johnson était la trompette qui a été rajoutée plutôt. Donc c'est Roger Ramirez qui remplace Teddy Wilson au piano. Ouais, je confonds un petit peu tout. Moi je suis vraiment fatigué. Donc il y avait un autre Roger Ramirez donc à la contrebasse qui a remplacé lui l'autre contrebasse. Il s'agissait de Louis Thompson. Steadfast Figures, Voice of Old Man River. Voici cet excellent morceau. Il s'agit de Long Gone from Bowling Green. Long Gone from Bowling Green. L'orchestre de Willie Bryan dans ce Black Connection avec ses dédicaces pour Monsieur Phil F.

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1: J'adore vraiment cet artiste, Woody Bryant, que j'aurai l'occasion bientôt de retrouver bientôt dans ce Black Connection. C'était une très sélection très dure parce que j'aime beaucoup beaucoup de titres qu'il a fait. Donc, et on passe maintenant à la partie musique de Black Connection, partie très country blues. La seule dame que je propose dans cette partie musique de Black Connection, c'est Ruby Graves, hein, qui s'était fait accompagner ni plus ni moins par le gros guitariste, hein, sous le nom de Hot Shot Willie, en la personne de Blaine Willie McTell, qui l'encense derrière, hein, en lui racontant des petites bricoles, donc derrière vous allez voir, donc et la dame c'est une voix vraiment grandiose, Ruby Glaze, superbe son du tour sur l'autre face figurée sur Chine for the Desert of Blues, sorti en 1929 sur Bebo Canyon. On retourne quelques années donc dans les 20s dans ce Black Connection avec ce très très très grand morceau Lonesome des Blues. T'es une dédicace d'ailleurs, comme dans la plupart des morceaux dans la partie, donc le musique de Black Connection, donc j'ai fait une erreur, donc c'est dans le sens qui est sorti dans les 30s, donc en 1935 plutôt. Non, c'est pas une sur les mecs, c'était pas été enregistré dans les 20s. Je pense que si Don Juan de la Vega de Montelesse était là, il me tirerait les oreilles d'avoir raconté ce genre de conneries à l'antenne. Donc en tout cas, c'est pourquoi je vous dis de lui ça, parce que je vous rappelle qu'il était anobli par le roi Juan Carlos il y a déjà quelques années en Espagne, et il fait partie de la dynastie, la fameuse dynastie, prestigieuse dynastie, donc des la Vega, hein. Son grand-père n'était ni plus ni moins que son arrière-grand-père plutôt, c'est pas son grand-père, son arrière-grand-père était ni moins que l'illustre Don Diego de la Vega, bien connu donc en Espagne. Ça fait beaucoup quand on a ce genre d'arrière-grand-père là pour être reconnu noble, et il a réussi cet exploit. Donc il a une sublime demeure à Madrid, un superbe château, des serviteurs à son service, et pourtant il travaille comme vous et moi, comme je disais à l'antenne, et je vais pas exagérer là-dessus, donc et que j'ai dit à mon collègue Zambrocal, il doit être de gauche, hein, je pense qu'il ne peut être de gauche pour avoir accepté de travailler en étant noble. Voilà. Don Juan de la Vega de Montelesse, c'est une dédicace pour lui, mais entendu avec ce titre, Ruby Glaze, Lonesome Day Blues.

sublime ça lancé Black Condition avec avec cet artiste Ruby Glaze. Place maintenant la partie Bluesy Black Condition, encore un petit spécial consacré à ce très grand monsieur qui était ce pianiste de génie, Leroy Carr, qui est accompagné par un autre guitariste de génie en la personne de Scrapper Blackwell. Trois super morceaux, je vous propose même quatre. Vous avez de la chance, je vous en propose quatre. Donc allez, tout d'abord un extrait de ce superbe son du tour avec les deux faces que je vous propose. C'est jamais passé ça dans ce Black Condition, mais c'est absolument grandiose. Je pense que dans One Elvega de Monte la Cesse va se régaler avec ce titre sorti en 1930 sur le label Gaillon, Carried Water for the Elephant sur le face figuré. Papa wants to knock a jug. C'est pas n'importe quoi quand même. Je vous les propose. Donc les deux ensemble. Le premier morceau, bien entendu, dédicacé pour Monsieur Phil F. Carried Water. Non, pas Monsieur Phil F. Mais dans Juan de la Vega del Monte de Seis. Carried Water for the Elephant. Leroy Carr. Et Scrapper Blackwell.

Magnifique, c'est un Black Connection que je t'ai proposé là. Donc, je vous passe la D-side. Donc, Papa Wants to Knock a Jug. Absolument fabuleux. Ça, c'est une dédicace encore pour Don Juan de la Vega del Monte de Seis. Deux grands acolytes avec les grands acolytes qui étaient Leroy Carr et Scrapper Blackwell au piano et guitare respectifs.

Sublime, sublime, sublime. Et on termine cette partie de The Bacon Nation en beauté avec toujours ce hommage rendu à Leroy Carr, accompagné de son fidèle acolyte, donc Scrapper Blackwell, guitare et piano respectifs. Voici Papa's in the House, top. Absolument gigantesque ça, donc. Et ça te fasse figure notre morceau tout aussi bon d'ailleurs, donc, en la personne donc, de Just Wallin' Blues. Pff, terrible ça. Dédicace spécialement pour Don Juan de la Vega del Monte de César, c'est pas la tide de nuevo, hombre, espero que disfrute. Por el parque, pero casi eso seguro que sí.

super morceau encore une fois dans ce Black Condition. Je vous ai vraiment gâté dans, avec ces très très très très bons morceaux par Heroic Car et Scrapper Blackwell. On passe maintenant à la partie Ghost Paysan de Black Condition avec l'unique morceau de cette partie Ghost Paysan. La semaine prochaine il y en aura plus, c'est sûr. Donc morceau des Forties, première question à présent les Forties dans ce Black Condition avec ce morceau qui est pas courant. Encore un morceau issu du catalogue Apollo. C'est la première fois que je vous parle du label Apollo dans ce Black Condition, aussi bien dans les groupes vocaux en matière de doo-wop qu'en matière de gospel. En matière de doo-wop, d'ailleurs, on va changer un petit peu de label tout à l'heure, donc juste après ce morceau là. Donc en attendant, on retrouve l'un des groupes préférés en matière de négro spirituel. Ça n'a pas changé ça depuis des années et des années. C'est les Dixie Hummingbirds avec Miracle Will Be There. Alors le titre n'a pas forcément un son grandiose, hein, et ça n'a jamais été réédité nulle part, ce truc là. C'est une énorme rareté que je vous propose, et c'est une dédicace que vient d'envoyer donc Christine P, elle, qui est profondément amoureuse déjà depuis de nombreuses années de Phil F, elle, qu'on considère un petit peu comme son lord à elle. Hein, donc elle m'a dit tu devrais dédicacer Fred ce morceau-là des Dixie Hummingbirds à Phil F, et c'est chose faite avec Miracle Will Be There. Les Dixie Hummingbirds, Christine P pour Monsieur Phil F. I'm singing, oh my,

Alléluia, Brothers and Sisters, c'est Dixie Hummingbirds avec ma record Will Be There du Grand Negro Spiritual, superbe acapella que je vous ai proposé là. Donc, le groupe auquel je vais rendre hommage à cette partie du Open de Pay Condition, c'est ni plus ni moins que les fameux $5 de Fortune, le fameux label de Détroit où démarra sa carrière André Williams et encore Joe Weaver. Voici leur tout premier morceau, sorti en 1953, c'est le label Fortune qui demeura longtemps inédit, un peu dans l'esprit un peu des Ravens et des Dominoes. Alors, début, voici les $5, donc terrible ça, ce truc là. Peut-être que vous connaissez pas ce morceau là, c'est pas forcément très connu. Ça, Weekend Man, une dédicace que je fais spécialement à lui qui est un grand fan des $5 à Don Juan de la Vega de Monte de Seis. Weekend Man, les $5.

Les Five Dollars Sublime Vocal Group, ce sublime groupe vocal de doo-wop du fameux label légendaire de Détroit, le label Fortune. Donc on les retrouve avec trois autres sublimes morceaux que je vous propose. Vous figurez un peu plus, d'ailleurs vous avez pu reconnaître la voix d'André Williams, c'est un morceau que je vous ai passé. Et on les reconnaît encore plus dans ce titre-là que je vous propose, sorti en 1955 sur le label Fortune avec Going Down to Tijuana, une espèce de latino rhythm and blues doo-wop que je vous propose dans ce Black Condition. Donc, sublime morceau encore.

0: C'est avec les $5 que Monsieur André Williams enregistra l'immortel Bacon Fat, repris par les Cramps, c'est bien entendu, donc, et on lui donne d'autres merveilles que je vous propose dans ce Baconation, spécial consacré aux $5. Les $5, on le retrouve en 1956 avec cette sublime interprétation de ce grand standard, la musique traditionnelle américaine, You Are My Sunshine. Et pour terminer cette partie d'où au pan de Baconation, vous allez voir joyau qui figurait sur la face B de ce merveilleux 45 tours, les $5 avec You Are My Sunshine. Sublimement interprétation.
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Quand j'écoute ce genre de morceaux, ça me rappelle un petit peu le petit spécial que j'avais consacré à André Williams à l'époque quand il est décédé. Donc je suis fier comme un coq quand je regarde la photo que j'avais prise avec lui à l'époque quand il était passé au Ramier à Toulouse. Donc monsieur André Williams, qu'on peut considérer comme un des gosses saseurs du rap, hein, l'un des précurseurs des morceaux plus parlés que chantés, même s'il y en a eu d'autres avant lui, notamment Cab Calloway, Louis Jordan et certains groupes de gospel aussi. Hein, donc voilà, bref. Le dernier morceau que je vous propose, c'est parti de Open de Black Connection, encore des $5, c'est la deuxième face un peu plus connue des amateurs d'André Williams, c'est Mean Gene. Et après, on passe à la partie Black Rock. Malheureusement, je n'ai pas l'occasion de vous passer grand chose parce qu'il est là. Donc, dans les studios de Canal Sud 90, ça fait un mois que je ne l'avais pas vu. Donc, oui. Voilà. Donc. Allez, mais rassurez-vous, la semaine prochaine, l'émission sera un peu plus longue. Mister André Williams avec les $5, Minjin.

Voilà, on passe à la partie Backroad de Black Connection, une partie un petit peu néo jazz, jumping blues, Made in New Orleans. Donc, peut-être que ces morceaux-là, j'aurais pu les passer dans la partie jazzy de Black Connection quand je passe des trucs un peu plus d'après-guerre, on va dire. Donc, notamment ce titre-là, c'est un petit peu la réincarnation, on va dire ça, de Lil Johnson, de Marion Johnson, d'autres artistes du genre. Pourquoi pas George White aussi. Elle est originaire du Missouri, Miss Jubilee, The Yes Yes Boys. Elle a sorti un sublime album, donc je vous passe qu'un morceau. La semaine prochaine, vous en passerez plus, c'est promis, donc j'ai pas le temps de vous en passer plus cette fois-ci. Donc voici You Do Me Any Old Way, une dédicace spécialement pour Sweet Pretty Michelle from Mexico, avec ce titre, ce grand grandiose morceau de Miss Jubilee and the Yes Yes Boys. Ça nous date des années 2000, ça, hein, et c'est vraiment le son d'avant-guerre, c'est absolument gigantesque, sorti en 2020 sur le label Big Tone, absolument gigantesque ça. Ouais, des groupes comme ça mériteraient un peu plus de passer dans les festivals européens, hein, donc, parce que c'est vraiment d'une très grande qualité. Souvent ce genre de groupe que je vous propose dans ce Black Connection.

Dernier morceau en Soviet Connection que je vous propose maintenant avec ce groupe original de Nouvelle-Orléans. Et alors un peu plus la semaine prochaine, c'est promis dans cette partie Black Rock. Donc voici les Palmetto Bucks Stompers avec un certain show Washboard Chaz au vocal. Sublime version d'un crack classique que j'ai l'occasion de vous passer régulièrement dans la partie Jazzy Black Connection avec ce George Grind. Une dédicace spécialement pour Sud Pretiasse de la Roseraie, de la Citadelias qui écoute Black Connection en ce moment. Fils de Sud Pretiasse, une jolie paix, baby, with the Palmetto Bucks Stompers, George Grind.

0: vais la faire un petit peu rapidos, donc parce que la Micro est derrière, qu'à la Ford DTM qui est arrivée d'ici quelques secondes maintenant. Donc on a terminé en beauté, si vous voulez, avec les Panetto Box Stomper, super version du Georgia Grind. Je donne rendez-vous la semaine prochaine, donc à partir de 18h30.
1: Normalement, vous êtes là.
0: Normalement, on va dire que c'est le quatrième donc week-end du mois. Normalement, je devrais faire une émission longue. Donc voilà. Bref, si je ne fais pas d'émission longue, bah, vous le verrez bien à partir de 8h s'il est là de nouveau. Donc, en tout cas, je vous cède la parole. Donc, d'ici quelques secondes, voici donc les Mikroun qui arrive avec sa Ford des Ténèbres en attendant. Donc, je souhaite à tous une bonne semaine, une bonne fête de musique, en tout cas pour ceux qui ont l'occasion d'y aller. N'oubliez pas la rediff sur Canal Su 92.2 demain, la rediff de la semaine dernière à partir de 14h, les anciens noirs de Black Coalition. Bye bye et merci de votre écoute. Ciao!

Et bonsoir, rebonsoir pour les dinosaures. On a eu vraiment quelques problèmes sérieux avec à la fois la circulation en Toulouse et le fonctionnement du matériel. Pour le moment, on espère, on croise les doigts que ça va fonctionner. Et bon, on va commencer tout de suite avec un morceau de du troisième album de Patti Smith, Easter, qui s'appelle, qui est titré par Patti Smith, Privilege Set Me Free, qui est pas bien calé, mais c'est pas grave, vous allez pouvoir l'entendre. Je m'arrêterai de parler quand le morceau commencera. Ça commencera doucement, on se croirait à l'église.

Les bébés dinosaures, ça commence d'habitude à 21h30 tous les dimanches sur Canal Sud 92.2 MHz. Alors vous êtes bien sur Canal Sud 92.2 MHz. L'heure de départ, c'était pas tout à fait ça, parce que il y avait des boutons qui n'étaient pas dans la bonne position et on n'a pas réussi à les mettre d'équerre tout de suite. Nous voici quand même, vous êtes là pour 1h30 de rock des années 70. On a commencé avec Patti Smith, le morceau qu'elle appelle Privilege Set Me Free. Et puis on a suivi avec un petit coup de Humble Pie là, bien bourrin et bien rentre dedans. Un peu l'époque où ils ont fait Rockin' the Fillmore. Le morceau s'appelle 4-Day Creep. C'était une reprise, je crois, de Ida Cox, mais je vous promets rien. Et celle-ci n'était pas la version de Rockin' the Fillmore, c'était la version d'un concert enregistré à la BBC dans le cadre des Sunday Concerts, donc ressorti beaucoup plus tard en CD. On va s'écouter peut-être la version originale de Privilege Set Me Free, parce qu'en fait cette chanson est une chanson du film Privilege, qui était un film de Peter Watkins sorti en 67 si je me souviens bien, qui est repassé récemment à la Cinémathèque de Toulouse, donc merci Isabelle de nous l'avoir signalé. Et c'est un film de politique fiction, si on veut, dans lequel il y a un gouvernement un peu fasciste, disons, voilà, autoritaire en tout cas, qui s'est installé en Grande-Bretagne. Et pour calmer les foules, ils utilisent une star fabriquée qui s'appelle Steve Shorter, si je me souviens bien, dans le film. Qui est joué par Paul Jones, qui avait été le chanteur de Manfred Mann, donc un jeune homme bien sur lui, tout à fait mignon, qui est une idole des jeunes dans le film, évidemment, parce qu'il est tout à fait mignon, mais pas seulement des jeunes, de toutes les dames, en fait, et dont le show est un petit peu inhabituel. C'est un show qui est destiné à canaliser la violence potentielle, la violence refoulée des foules. Alors quand on voit les foules qui sont toutes ces jeunes femmes bien mises, on se dit oui, quelle violence refoulée, ça va pas être énorme. Et le show consiste en tout cas dans le fait que le malheureux chanteur est amené menotté dans un sac sur scène, balancé sans ménagement, et puis se retrouve dans une cage sur scène et chante la chanson qui est peut-être la plus remarquable du film, qui s'appelle Set Me Free. Cette chanson a été écrite d'ailleurs par un certain Mel London et Mike Leander. Mike Leander qu'on va retrouver plus tard comme comme producteur de Gary Glitter, un peu l'inventeur de Gary Glitter, Mike Leander. En tout cas, c'est lui qui a écrit cette chanson qui, à l'origine, avait le titre Free Me, et qui se trouve dans le film et aussi sur un disque qui s'appelle Paul Jones Sings the Song of Privilege. Alors, c'est peut-être pas exactement les versions de la bande originale, et elles sont plutôt meilleures, les versions du disque, un son un peu moins caverneux que sur la bande originale, où bien sûr c'est une scène du film, ça se passe dans un théâtre, il y a la foule qui crie derrière, c'est un peu plus compliqué. Donc on va s'écouter la version originale de Set Me Free, qui est à mon avis quand même beaucoup moins connue que celle qu'en a faite Patti Smith, qui était un morceau de bravoure, comme vous avez pu l'entendre au début de l'émission. Voilà, Paul Jones en 67 chantant Free Me.

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Set Me Free, donc la version originale, c'est qui était chantée par Paul Jones. Alors, peut-être pas dans le film, mais du film Privilege, qui est un truc, un film que je vous recommande d'ailleurs. C'est, bon, alors, sur la fin, ça devient un peu filandreux. La caricature de l'industrie du disque est quand même tracée à traits assez grossiers. Mais y a de bons moments dans ce film. Et cette chanson, et Patti Smith ne s'était pas trompé, c'est quelque chose quand même. Où en étions-nous? Eh bien, on étions, on s'écoutait un peu de Pavlov's Dog, un album récent, puisque le groupe continue d'exister. C'est sorti en 2025, on s'est déjà écouté des extraits, ça s'appelle Wanderlust. Et le morceau qu'on va s'écouter s'appelle Jet Black Cadillac, ce qui est quand même, en matière de rock'n'roll, un titre assez attendu.

Pavlov's Dog, vieux groupe, mais en quelque sorte ressuscité, avec Jet Black Cadillac, un extrait de ce qui doit être leur dernier album en date, l'album Wanderlust. On va passer quand même à notre rubrique Lynyrd Skynyrd, qui continuera jusqu'à Halloween de l'automne prochain. Et on va vous passer du vrai Lynyrd Skynyrd en public au Winterland. Et alors, il ne faudrait pas que je fasse de bêtises là. En public au Winterland en 1976, donc c'était avec Steve Gaines à la guitare. Et une version publique de Cry for the Bad Man, dont on a déjà dû vous passer une version

0: Cry for the Bad Man.
1: Oh, thank you.
0: C'était Lynyrd Skynyrd, enregistré en public au Winterland en 1976, donc avec leur choriste, avec Steve Gaines et tout ça. Steve Gaines qui avait été embauché parce qu'il était le frère d'une des choristes, Cassie Gaines. D'habitude, c'est les choristes qui sont embauchés parce qu'elles sont la sœur du guitariste, mais là, non, c'est l'inverse. Et c'était une excellente embauche, Steve Gaines. Malheureusement, comme vous le savez bien, il n'est pas resté longtemps dans le groupe, vu que peu après, il y a eu le tragique accident d'avion. Il faut que je vous retrouve quelque part un excellent jingle. Qui n'est pas celui-là, voilà. Qui est celui-ci ?

0: Disney. Dove sei?
1: Matt Busby.
0: Matt.
2: Dig it.
3: Can you dig it by Georgie Wood? And now we'd like to do Are the Angels Come?
1: Le jingle de la rubrique Dig It que j'ai réussi à extirper de sa clé USB. Et pour la rubrique Dig It, vous avez pu remarquer que Sylvain n'est pas là, c'est Tommy Boy aux manettes. Et, mais on a notre invité occasionnel permanent.
0: la surprise habituelle.
1: Voilà. Que donc il faut que je règle le micro parce que je sais pas faire. Voilà, il y a le gain, un peu trop haut, voilà. Ouais. Et donc c'est encore à nouveau la surprise habituelle.
0: À force.
1: Voilà, bon, à force. Mais tout est
0: salut
1: parfait.
0: Tommy Boy. Hello Misty.
1: Tout est parfait. J'ai pas. Attends Misty, je te donne dis-nous quelque chose, Misty.
2: Bonsoir à tous. Bonne fête de la musique aujourd'hui. Maintenant, on continue la fête toujours. Aujourd'hui.
0: Happy Father's Day.
1: La fête entre nous.
0: Happy Father's Day.
2: Father's Day for the daddy and all of us.
1: Yes.
2: Aussi, c'est le solstice. Yeah. C'est le plus long jour de l'année.
0: Yeah.
2: And as I like to say, it's the longest day of the year. How shall you spend it?
0: Thank you. Thank you for the introduction. Thank you.
1: Voilà, il faut sauver le soldat dinosaure en attendant, puisque c'est le plus long jour. Et où est-ce qu'on en était ? On en était au fait que la rubrique Dig It, dont nous venons d'entendre le jingle, est confiée ce soir à Luc, notre invité.
0: C'est beaucoup de responsabilités.
1: Oh non, mais on sait que tu le feras très bien.
0: je vais m'appliquer. Alors ce soir, là, un groupe qu'on avait passé aussi à Dig It avec Gildas, c'est Wild Child, c'est un groupe début des années 80 qui était influencé par les Stooges et les Doors.
1: Avec le nom qu'ils avaient.
0: Et avant d'être un peu les Lords of a New Church locaux.
1: Ah ouais.
0: Et c'était juste pour répondre à une question de Gildas. Il avait posé, quand on avait passé le disque, il a dit qui se souvient de Wild Child, ce groupe-là, marseillais qui était monté à Paris. Eh bien, mon cher Gildas, après quelques années de réflexion, je pense tous ceux qui ont assisté à leur concert à l'époque, et ça fait du monde. C'était des concerts étonnants. Ceux qui voyaient ce Little Jim se démener, c'était pour les adolescents qu'on était stupéfiant, marquant.
1: Tiens, voilà. Attends, on est à peine une demi-heure dans l'émission et déjà on passe des stupéfiants.
0: C'est ça.
1: Eh bien, écoute, on va s'écouter un morceau de Wild Child qui s'appelle...
0: Alors, c'est extrait de leur deuxième LP, là, Death Trip, le bien nommé, leur aboutissement. Et c'est un morceau, le premier de la face A, pour leur musique sans concession. Donc, le premier vers, c'est Don't Wanna Make No Concessions. Et ça s'appelle Whatever Happened to Us.

0: Et c'était donc Wild Child, Whatever Happened to Us. On se le demande.
1: On peut faire le bilan.
0: Voilà. Ouais, et le bilan est-il globalement positif? C'est la question. Eh bien, après ça, écoute, les choses ont commencé mal, très mal, faut le dire, c'est ma faute. On va se reposer. On va se reposer en passant un morceau de 23 minutes, parce que au Baby Dinosaur, on a le droit de passer des morceaux de 23 minutes. Et ben oui, ça fait partie des excès des années 70, l'époque où les groupes étaient subventionnés par les fabricants de vinyle. Et donc, on va s'écouter un morceau des Allman Brothers Band, de leur album le plus célèbre, sans doute, le double live Fillmore East. Et donc, le morceau le plus long de cet album, qui faisait une face hein, sur l'édition originale en double vinyle, qui s'appelle Whipping Post. Sylvain en avait passé la version studio, qui était relativement sobre. Là, ça va être moins sobre. Hein. Chacun y va de son solo. Et si je me souviens bien, à cette époque, les Allman Brothers avaient deux batteurs, par exemple. Bon, je crois pas qu'il y ait deux solos de batterie, quand même. Mais enfin, ça dure un certain temps. Il y a de la guitare, évidemment. Il y a de la guitare, ça. Avec Dickie Betts et Duane Allman qui travaillent le manche. On peut s'en douter. Donc, Allman Brothers Band... Whipping Post en public au Fillmore East.
1: Foin de sobriété.

0: Désolé pour ce petit blanc offert par la maison. C'était donc Whipping Post. Voilà, on a été fouetté à mort et on n'arrivait plus à s'en sortir. Donc c'était les Allman Brothers Band live au Fillmore East en 1970. Ça vous permet de vous reposer, de vous aérer, d'aller boire une bière. Enfin, si vous ne l'avez pas fait, c'est trop tard. Et de constater que le morceau suivant n'est pas calé. Peut-être, ou peut-être pas. Mais on va remédier à ce genre de choses. En fait, le morceau suivant est calé, car notre ami Luc veille au grain. Tu vas nous expliquer ce qu'on va écouter maintenant.
1: Même si on était un peu près de vitesse.
0: Voilà. Ah ouais, c'était trop rapide. Il aurait fallu qu'il dure 25 minutes et pas 23. Hein. C'est...
1: Bon, ouais. On propose un petit changement de rythme maintenant. Avec... un groupe qui est toujours bien accueilli sur ces ordres, j'ai remarqué là. Radio Berman. Et alors pas le Radio Berman initial, là, à la fin des années 70. L'album de la reformation en 2006 s'appelle Zeno Beach. Très bon morceau dessus. Que dire? Il y a quand même l'ossature. Il y a Rob Young. Chris Mujak, Dennis Peck.
0: On espère bien que les guitares saturent, oui.
1: Donc, ça tue. Et bon, avec un morceau rafraîchissant qui arrive comme une vague, comme un raz de marée de la mer tropicale, comme un tsunami.
0: Ils avaient un petit côté surf de temps en temps, hein, les Radio Birdman. Donc le tsunami, ça leur va bien.
1: Là, accrochez-vous.
0: Surf, ouais, voilà.
1: Mais alors, accrochez-vous à la vague qui arrive. Ça s'appelle Locked Up.
0: Locked Up, Radio Birdman. Donc.

0: Radio Birdman.
1: Évidemment, ça ne se termine pas comme les Allman Brothers. Abruptement.
0: C'est un peu plus nerveux, hein, Danny Steck, on l'a déjà vu sur scène à Toulouse plusieurs fois. Et on sait que c'est un petit côté tendu.
1: Et même Robbie Unger, qui était avec les New Christ encore l'été dernier, pour la dernière sans doute tournée en Europe, mais qui parle en faire encore de faire une dernière, toute dernière tournée avec les Radio Birdman.
0: Très bien. Tu sais d'où vient le nom Radio Birdman?
1: C'est un morceau des Stooges qu'ils ont mal interprété.
0: C'est ça. C'est 1970. Radio Birdman up above. Alors tu comprends rien parce que Iggy Pop hurle et ils ont entendu Radio Birdman, que ça veut rien dire.
1: Hein. Ils ont mal appris l'anglais à l'école.
0: Voilà, moi j'entendais Radio Burning, mais je sais même pas si c'est ça non plus, parce que c'est vrai que ce morceau est difficile. Et j'étais quelque part très rasséréné que des anglophones se trompent aussi en écoutant chanter Iggy Pop, c'est sur l'album Funhouse. Hein. Voilà, donc, écoutez, on va s'écouter, où est-ce que j'en étais? J'en étais que c'est Tommy Boy aux manettes, vous avez remarqué, il n'y a pas Sylvain. Et quand Tommy Boy est aux manettes, il y a des choses terribles qui se passent, que Sylvain ne permettrait jamais. On passe un groupe dont le nom est presque interdit d'antenne. Alors si je te dis Strange Kind of Women, est-ce que ça t'évoque quelque chose?
1: À part Misty en face de moi, très peu.
2: Misty.
0: Peut-être que vous aurez un petit compte à régler après l'émission, Strange Kind of Woman au singulier est une chanson de Deep Purple, dont le titre de travail était Prostitute.
1: Apologize.
3: Je suis une belle de jour.
1: Une belle de jour.
3: Ouais.
0: Voilà. Strange Kind of Woman, c'est une chanson de Deep Purple dont l'intrigue c'est celle de la dame aux camélias, grosso modo. Enfin, le mec est amoureux d'une prostituée et d'une demi-mondaine, on va dire. Et puis, finalement, elle accepte de se marier avec lui, et puis il se rend compte qu'en fait, elle était malade et qu'elle va mourir tout de suite. Bon.
1: C'est Pierre Dumas.
0: Je crois que c'est ça, hein, la dame au camélia. Mais je n'ai jamais lu, à vrai dire. Bref, Strange Kind of Women, au pluriel, est un groupe allemand qui se spécialise dans les reprises de, tu l'as compris, Deep Purple. Oui. Voilà. Et on va s'écouter une version de Lazy, enregistrée en 2026, en avril, donc il n'y a pas longtemps.
1: Tout frais.
0: Ça se trouve sur YouTube, mais ça se récupère aussi. Donc enregistrée en 2026, en avril, à Gelsenkirchen.
1: Bravo.
0: Strange Kind of Women.

0: Eh oui, en public, dans un endroit qui devait s'appeler le Kawe à Gelsenkirchen. Je ne sais même pas où c'est Gelsenkirchen, tu sais,
1: non, aucune idée.
0: Voilà. Donc, ça ne doit pas être près de Mönchengladbach, parce que sinon, ce serait trop beau. Mais bon, alors, du coup, je ne fais pas assez travailler notre invité exceptionnel habituel, mais on va le remettre au boulot. Et en attendant, pour se reposer, on va se passer à un autre morceau un peu long. Une version live de Seven Man, puisqu'on est dans le rock sudiste. Le morceau qui a énervé Lynyrd Skynyrd, celui-là ou Alabama, hein, tu sais que Sweet Home Alabama était une sorte de réponse un peu humoristique au morceau de Neil Young sur le Sud américain. Donc Seven Man et puis Sweet Home Alabama et dans le, là, et Alabama tout court. Et dans le morceau Sweet Home Alabama, Lynyrd Skynyrd disait Mr. Neil Young, better remember Seven Men, don't name it wrong anymore. Donc il nommait Neil Young. Ils se sont pas fâchés, ils se sont pas fâchés pour ça. Neil Young ensuite a fait des versions de je sais plus, de Alabama, dans lequel il reprend des petits bouts de Sweet Home Alabama comme une sorte de clin d'œil. Il trouvait cette chanson très réussie. Donc
1: allez,
0: allez. Oui,
1: ça m'est arrivé. Ça m'est arrivé là, dans les boîtes américaines, et le soir là, les mecs ils jouent ça, Sweet Home Alabama.
0: Donc on va s'écouter Seven Men en public, si je me souviens bien, en 76, et je sais plus où. Il faudrait que j'aie une note de pochette que je n'ai pas là parce que c'est un disque tiré d'un coffret.
1: C'était pas en Allemagne, c'était pas à Mönchengladbach.
0: Non, c'était pas à Mönchengladbach non plus, c'était quelque part aux États-Unis. Donc Neil Young, Seven Men, que je fasse pas de bêtises, hein, que je lance la bonne tranche.

0: Eh bien, on vous rappelle que les bébés dinosaures, c'est censé être de 21h30 à 23h tous les dimanches soirs sur les 92.2 MHz de Canal Sud, en tout cas dans la région toulousaine. 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Bien sûr, nous sommes lamentablement en retard. Plus qu'en retard, nous avons duré trop longtemps. Nous nous sommes vautrés dans les morceaux longs et dans les commentaires tout aussi oiseux. Mais c'est un peu la spécialité des bébés dinosaures. C'est pas grave, on est content quand même. Les bouteilles ne sont pas finies. Donc je sens qu'il y a encore des gens. Tu veux dire des choses? Do you want to say something, Misty?
1: Well, oui. Merci, Pascal. Oh, Tommy Boy, pour le bon. Soirée, ce soir.
0: Oh, you unveiled my secret identity. This is so terrible.
1: Batman.
0: I'm going to be killed by kryptonite.
1: Peter Parker. I mean Batman. Bruce
0: bon,
1: Wayne.
0: Donc, plus sérieusement, il y a encore une rubrique qu'on n'a pas faite dans l'émission. C'est la rubrique fromage de chèvre. Et avec le jingle de la mort qui tue, sur lequel personne ne parle jamais, bien entendu, qu'on va se passer un petit peu. On va essayer d'y arriver.
1: I'm going to say something.
0: Are you ready? Go ahead, say something.
1: 12 September. Misty White, the Ravelin, and the Misty White and the Country Bravidos, 12 September. Nuit de verge.
0: Le 12 septembre, Misty White et les Country Bravidos seront au Ravelin. On va le répéter des tas de fois. Ok.
1: Merci.
0: We'll be there.
1: Wow.
0: Ah oui, ça. Tu sais que cette chanson, je la connais mieux que son auteur maintenant. J'ai testé ça l'autre jour avec lui.
1: Ok, 12 septembre, The Ravelin, Misty White.
0: 12 septembre, The Ravelin, Misty White. Mais en attendant, on va s'écouter d'autres artistes toulousaines, car les femmes toulousaines, non seulement ont tué...
1: 12 septembre, can you come?
0: 12 septembre.
1: 12.
0: Au contraire, oh merde, avec les Country Bravidos au Ravelin, le 12 septembre.
1: 12.
0: Oui, oui.
1: 12.
0: On l'écrira en lettres de feu, le 12 septembre. 12.
2: Oui, le
1: 12.
0: 12. 12.
1: Make sure no one's out.
2: 12.
0: 12. 12. Ne t'en fais pas, c'est bien 12.
1: All right then.
0: En attendant, dans la rubrique. Dans la rubrique fromage de chèvre ce soir, qui passe lamentablement en retard et que les gens de la rediffusion n'auront pas, car vous savez que les bébés dinosaures sont rediffusés tous les lundis de 15h30 à 17h, mais là, ça dure qu'une heure et demie rigoureusement, et donc la fin est coupée. Nous allons écouter le morceau éponyme du dernier album de Koukagne. Koukagne, c'est un duo de deux femmes toulousaines qui chantent en occitan et qui ont beaucoup d'énergie. Alors, elles utilisent comme instrument des tum-tum, c'est-à-dire des tambours à cordes bernées. C'est peut-être pas de la guitare électrique, mais le fromage de chèvre, c'est aussi pour ça. Et leur dernier album s'appelle Flamme Folklore, et on va s'écouter justement le morceau qui s'appelle Flamme Folklore, tiré de cet album qu'on peut, bien sûr... Alors, c'est une version... Non, c'est pas la version tirée de l'album, hein, c'est une version enregistrée en public au métronome avec un autre groupe.
1: Misty
0: là.
1: Misty White, Country 12 septembre.
0: Koukagne, accompagné par le groupe.
1: No cocaine.
0: Not cocaine, Koukagne, Koukagne, le pays de Koukagne. Le pays de Koukagne n'est pas le pays de cocaïne, Misty. Je sais que tu étais venu à Toulouse pour ça, mais tu t'es trompé, tu as mal entendu. Yeah. Et donc, Flamme Folklore, enregistré en public avec le groupe Koukagne, accompagné par l'autre groupe qui s'appelle Édredon Sensible, ce qui est quand même un nom magnifique. Édredon Sensible, c'est encore mieux qu'un gin de poitrine. Flamme Folklore.
1: Je ne quitte pas.

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0: Étienne Redon.
1: Ok, c'était Cucagno, c'était donc Caroline Dufaux et Lila Fraisse, des Toulousaines énergiques et magnifiques, dont je vous recommande beaucoup les disques et les concerts. Et maintenant, par contre, je crois qu'il est temps de se quitter parce que l'émission a duré un quart d'heure de trop. En plus, elle a commencé une demi-heure en retard. Donc, on est totalement à la masse, totalement hors des clous. Ça doit être la fête de la musique, ça doit être l'alcool, ça doit être... Ça y est, j'ai plus de neurones. Donc, on va arrêter et on va se dire à la semaine prochaine. La semaine prochaine, c'est Sylvain qui va tenir la maison. Vous serez rassurés, ça va vous soulager. Tommy Boy n'y sera pas. Et donc, les Baby Dinosaurs, par contre, ont quand même toujours un jingle de fin.

0: Bonsoir à tous, bonsoir à toutes. Vous êtes bien. Allez, je viens de couper la parole comme un énorme malpropre. Excusez-moi.
1: C'est le retour de Serge.
0: Et il s'impose déjà direct. Voilà, Mascu représente. Toutes mes excuses. Je t'en prie, Inès, commence le truc. Désolé.
1: Voilà, un début d'émission bien chaotique. Non, mais bonsoir à tout le monde. Après, Serge, si tu veux marquer ton retour à l'antenne, surtout n'hésite pas. Bienvenue dans l'émission L'Envolée. Comme tous les vendredis de 19h à 20h30 sur fréquence Paris Pluriel 106.3. L'Envolée, c'est quoi ? L'Envolée, c'est une émission de radio et un journal qui lutte contre tous les lieux d'enfermement, prison, centre de rétention administrative, hôpitaux psychiatriques, prison pour mineurs. Et cette lutte, elle se fait par et avec les personnes à l'intérieur et leurs proches. Et donc, cette radio et ce journal, ça veut être le porte-voix de toutes les personnes enfermées. Donc, on rappelle que le journal, est sorti il y a déjà quelques mois maintenant. Il est gratuit pour toutes les personnes à l'intérieur, donc n'hésitez pas si vous souhaitez vous abonner. Et on rappelle que les abonnements de l'extérieur permettent de financer les envois à l'intérieur. Et on a une grosse émission aujourd'hui.
0: Ouais, on va commencer. Non, c'était toi.
2: Non, c'est ça. Non, qui est autour de la table, peut-être en premier, non ? Et ben, du coup, il y a Serge qui fait son grand retour parmi nous. On est trop contents de l'avoir autour de la table. Il y a Serge, du coup.
0: Salut tout le monde.
2: Il y a Inès aussi.
1: Salut.
2: Et il y a Gabriel au bocal.
3: Salut.
2: Et il y a donc Zéro qui vous salue.
0: Et donc on a une grosse émission comme on disait, donc on va commencer par parler un petit peu de la canicule et cette situation pour l'intérieur. Après derrière on va continuer avec une lettre d'Étienne qui est un prisonnier kanak. On va suivre avec une lettre des proches des gens qui sont enfermés dans le QLLCO de Condé. Et on va suivre cette lettre avec trois coups de fil de proches qui vont décrire en fait c'est quoi d'aller voir son frère, son père, son mari, dans ce QLCO. C'est bon, l'enfer sur terre, hein, voilà. Mais donc on va décrire tout ça. Mais avant, vous pourrez pas nous appeler au téléphone parce qu'il y aura plein de contacts. Mais par contre, tout au long de la semaine, vous pouvez nous appeler.
3: Donc, vous pouvez nous appeler au 07 53 10 31 91. Vous pouvez aussi nous envoyer un SMS ou un message sur les plateformes de messagerie sécurisée. Vous pouvez toujours nous écrire au 1 rue de la Solidarité, FPP, 1 rue de la Solidarité, 75 019. Pour les mails, c'est contact@l'envolée.net. Le site internet, c'est l'envolée.net et on est aussi sur Insta à l'envolée-journal.
0: Et je suis absolument désolé parce que je pense que je t'ai mal dicté le truc, mais c'est le numéro de téléphone, c'est le 07 53 10 31 95. Toutes mes excuses. Voilà, un retour en fanfare et il faut bien le zbeul. Comment rajouter du chaos dans un monde qui est déjà bien chaotique. Voilà, super transition.
2: Très chaud.
0: Déjà, on voulait un peu commencer par parler de la canicule. Ça fait quand même deux fois qu'il y a des canicules. On entend beaucoup parler dans la presse du vendeur de glace qui vend ses glaces et tout ça, qui est content et tout ça. Que les animateurs de météo se font engueuler et tout ça. Mais par contre, on parle jamais de c'est quoi être en prison en canicule. C'est proprement insupportable. Il n'y a pas d'autre mot. C'est des bâtiments qui généralement sont extrêmement vieux. C'est des bâtiments qui sont aussi extrêmement lourds en termes de murs et tout ça, et donc qui font qu'en fait la chaleur elle reste emmagasinée de manière hyper importante, et ce qui fait que vu que la nuit, tu peux pas créer bien évidemment des courants d'air parce que tu es enfermé dans ta cellule et tout ça, mais en plus la température elle redescend pas parce que les murs ils restent chauds et donc en fait tu peux pas aérer ni même en fait tu continues à supporter la chaleur, enfin voilà quoi, chacun a déjà fait le test chez soi, tu mets la main sur ton mur, en fait ton mur il est encore bien chaud, tu imagines le truc multiplié par 10 quoi, et le tout à 3 ou 4 par cellule quoi.
1: Et c'est quelque chose qui s'aggrave avec plein de nouvelles installations dans les prisons et en particulier dans les QLCO dont on va parler, puisque là maintenant, pour plein de raisons, alors dans les QLCO, c'est soi-disant pour limiter le risque d'évasion, au Beaumet, c'est pour pas gêner les riverains, mais il y a des caillebotis qui sont installés sur les fenêtres. Et ça fait que c'est quasiment impossible d'aérer. Alors, on a dit que tu ne peux pas faire de courant d'air, mais ça empire encore plus la situation, quoi. Donc, tout le monde dit oui, les nouvelles prisons, des meilleures conditions, etc. Mais en fait, pas du tout. Et on voit bien que ce n'est pas du tout le confort, entre guillemets, des gens à l'intérieur dont c'est une préoccupation, quoi.
0: Et on se rappelle en fait de ces matons qui cassaient des ventilos dans ce genre de période et tout. Voilà, devraient nécessairement avoir des ventilos fournis à tout le monde pour les gens à l'intérieur. Voilà, ce qui n'est pas fait. On doit aussi parler des cours de promenade, parce qu'en fait, c'est très rare que ça soit un peu abrité ou à l'ombre et tout ça. On ne met pas d'arbres dans les cours de promenade et tout pour soi-disant des questions de sécurité, mais en fait, c'est le seul truc qui pourrait un petit peu protéger. Et l'autre truc aussi, c'est l'odeur. Puisque souvent, en fait, sous les coursives, il y a un certain nombre de détritus, en fait, et puis qui commencent à macérer et qui te rajoutent, en fait, une odeur absolument affreuse. Comme d'hab, en fait, la réponse à ça, ça doit être de libérer le plus de personnes. Parce que c'est la seule solution pour ne pas subir la canicule à l'intérieur d'une prison, c'est de ne pas enfermer les gens, tout simplement. Pour les trucs et quand il y a des gens qui font entrer soit des piscines ça arrive très très très rarement et tout ça, c'est totalement compréhensible et qu'on n'en fasse pas une vieille panique morale à la con là-dessus.
2: Quand les gens à l'extérieur ils font, enfin normal quoi, tout le monde veut avoir accès à de l'eau, donc en fait c'est le but en fait justement de ce genre de moment en fait, et on voit ce que tu racontes sur les matons qui vont chercher des ventilos en fait, qui est nécessaire en fait au fait que les gens survivent dans des espaces en fait où même nous vous imaginez, enfin on survit pas donc imaginez dans une cellule de 8 mètres carrés en fait ce que ça fait, donc le but c'est aussi du coup pour les matons de faire souffrir encore plus les gens quoi, et de les mettre dans des conditions encore plus, et sur les cours de promenade c'est un vrai truc ça aussi de il y a toujours plus de béton et là ils ont fait vraiment que rajouter du béton dans les cours de promenade et genre vraiment tous les espaces verts, et en fait c'est quand tu sors en promenade en fait tu crèves de chaud, tu peux pas rester au soleil et c'est donc le seul moment de ta journée où tu peux sortir et tout, et en fait c'est un moment qui est niqué aussi par les installations, par pendant comment sont construites les prisons en fait.
0: Puis il faudrait qu'il y ait les douches en fait qui soient à l'extérieur là-dessus pour pouvoir se rafraîchir, ce qui arrive dans certains endroits quand elles sont pas complètement niquées et puis quand on répare jamais, il faudrait foutre des points d'accès à l'eau à chaque fois dans chaque cours de promenade, ce qui est pas le cas. Il y a un certain nombre de trucs qui auraient à faire, mais qui sont absolument pas faits. Et on rappelle que le premier truc vraiment à faire, c'est de libérer les gens.
1: Et pas de faire ce qui est fait actuellement, c'est-à-dire d'entasser les gens à 3, voire plus dans des cellules, parce que le fait d'être entassé aussi, la chaleur corporelle, ça monte aussi, quoi. Donc avec les matelas au sol, etc., ça fait partie des facteurs du moment qui rendent les conditions particulièrement insupportables en cas de canicule.
2: Et on pense aussi à tous les gens qui sont en mitard dans des conditions où en gros ils n'ont pas très peu d'accès à l'eau, enfin il y a aussi tout, enfin dans des conditions de mode d'enfermement genre, enfin vraiment, et où la chaleur ça rend encore plus insupportable des conditions qui sont déjà voulues comme insupportables pour te faire craquer en fait. Et du coup, voilà, on pense à vous, on vous envoie plein de force pour cette période qu'on espère la plus courte possible, mais je crois que c'est pas l'esprit du moment, genre.
0: Malheureusement. On va passer à une lettre
1: d'Étienne. C'est une lettre qui date du 26 mai 2026. Bonjour ou bonsoir l'équipe de l'Envolée. Avant tout, merci pour le courrier, ça m'a fait énormément plaisir. Je vous ai répondu juste après réception, mais aucune nouvelle de votre part. Sûrement quelqu'un qui ne veut pas que je parle un peu trop. Je suis sortie de l'isolement le 26 janvier 2026 et j'ai été transférée au CD de Varennes-le-Grand, comme vous l'avez constaté avec le collectif Solidarité Kanaki. J'avoue, l'isolement, ça brise un homme ou une femme, surtout les quartiers sécuritaires et les quartiers de haute sécurité. Chaque jour est un combat sans fin, mais ça nous forge un mental, plus que hors norme, comme les frères qui sont au CP de Vendin-le-Vieil. J'avoue, il faut lutter contre ça et créer de la solidarité. À l'UDV, donc l'unité pour détenus violents, impossible pour ma part de faire des activités ou des promenades avec personne. Un coup de folie, j'avais besoin d'avoir des nouvelles de mes proches et du coup je me suis procuré un tel. Ça va, pas de poursuite interne. J'ai pu travailler jusqu'à ma sortie de l'UDV le 26 janvier 2026. On est suivi par des psychologues, des addictologues, SPIP et les différents services pénitentiaires. C'est renouvelable tous les 3 mois et c'est 9 mois max. Isolement total, chaîne IFI et Xbox autorisées, mais le reste est interdit. Personnellement, j'étais bien là-bas, à 45 minutes d'Orléans. J'avais des virements tous les mois, des courriers tous les mois, des colis. En gros, c'était carré. Aujourd'hui, je suis à terre, mais jamais KO. Ça peut avoir des impacts sur ma peine, tout dépend de mon comportement. Personnellement, je pense qu'on a fait tout le possible pour que le reste de ma détention, je sois tentée de repasser à l'acte. Big up à toute l'équipe et les auditeurs de l'Envolée. Prenez soin de vous et faites attention à vous. Étienne, alias Foufou, plein de force.
2: Bah, merci beaucoup Étienne pour cette lettre. Déjà peut-être pour resituer, du coup Étienne, c'est un correspondant de l'Envolée qu'on a depuis un an et demi, depuis du coup sa déportation de Kanaki à la France. C'est peut-être pour resituer, du coup, c'est parce que du coup il y a pas mal d'échanges de lettres et cette lettre elle fait suite à une autre qu'on avait reçue il y a un mois et demi, 2 mois. Du coup, lui, en gros, il a fait partie de révoltes à l'intérieur, en fait, à la prison de Nouméa. Et du coup, il a été déporté, en fait. Le but était totalement répressif, en fait, et de faire que les personnes qui se révoltent, en fait, soient déportées à plus de 10 000 km de chez elles, sans contact avec leurs proches. En gros, il a été prévenu 2 heures avant. On lui a dit, bon, bah voilà, genre, fais ton pactage. Et on lui a fait signer un papier, il y a des gens qui ont refusé, enfin voilà, et en fait on leur a même pas dit, ils ont même pas pu prévenir leurs proches, et donc il a été déporté, donc lui ça va faire bientôt plus d'un an.
0: Ouais. Je pense 2 ans.
2: Ça va faire 2 ans. Du coup que voilà, il est en prison en France, donc loin de sa famille, et donc il raconte, il a été donc dans ses UDV, donc unité détenus violents, et là il revient dans cette lettre sur ce que c'est quoi du coup... une UDV, en fait le contrôle, en fait que en fait c'est des gens, en fait, qui pètent un câble, c'est-à-dire qu'ils vont, en fait, genre il y a trop de pression, ils vont genre péter un câble à l'intérieur, ensuite on les met dans ces UDV où en fait où on va pouvoir du coup le contrôler, c'est ce qu'il raconterait dans cette lettre, encore plus en fait tout ce qu'ils font, tout leur mouvement et surtout leur mettre encore plus de répression dans la gueule, quoi. Et c'est ce truc qu'il raconte sur il essaye de se procurer un tel, et il se procure un tel pour parler juste à sa famille, parce qu'en fait il peut pas les voir en parloir, enfin c'est une galère, quoi. Ça le fait flipper de la répression qui peut prendre à l'intérieur, et voilà, je sais pas si vous...
0: Non, peut-être remettre un peu dans tout ce contexte, et le fait que là récemment, en fait, tous les gens de la CCAT, ils ont été, pas encore complètement innocentés, mais en gros quand même, en tout cas pour l'instant, il n'y a plus de charges qui reposent contre eux, à voir qu'est-ce qui va se passer sur les appels et tout ça. Le truc, c'est que les gens de la CCAT, c'est les politiques un peu au-dessus et tout le bordel, et en fait, ils ont fait preuve d'assez peu de solidarité avec les autres Kanaks qui ont tous été déportés, souvent pour des excuses un peu bidons et tout ça, aller regarder quel est le profil des gens et tout ça, et surtout, en fait, dans la pratique, en fait, ce qui s'est passé, c'est surtout qu'il fallait pas que ça soit utilisé dans les négociations qu'il y a pu avoir et tout ça là, dans leur château et tout, là il y a un an et quelques. Voilà. Et donc, c'est un vrai truc parce que voilà, tous ces gens-là là, qui ont fait de la détention provisoire et tout ça, là, ils disaient ah, tout ça, Solidarité Kanaki et tous les gens qui ont fait un gros taf assez fort. Et on a eu Julie qui fait partie, mais elle n'est pas toute seule à avoir fait tout ça. On portait, là, à ce moment-là, c'était important et c'était utile. Voilà. Et puis après, une fois qu'ils ont été libérés, ils n'ont pas fait preuve de grande solidarité. Et là, encore moins. Voilà. Et donc, ils ont un peu parlé le moment où on a retrouvé le corps de Frédéric Groschin, voilà, qui a été retrouvé mort il y a 2 mois et demi, peut-être un peu plus. Voilà, avec des trucs très, enfin voilà, en tout cas c'est pour des raisons de santé, mais on sait pas quoi et on sait pas encore vraiment précisément ce qu'a fait le médical ou surtout ce qu'il n'a pas fait. Voilà. Donc en fait c'est aussi pour rappeler en fait tout ce contexte là. Et l'autre dernier truc, c'est en fait qui paye le rapatriement après derrière quand tu rentres, quand tu sors de tôle et tout, et voilà. Donc on voit bien que c'est vraiment une triple quad la répression qui s'abat sur eux et tout, et qu'en fait il y a des gens qui vont faire les gros titres parce que c'est des gens qui sont importants, mais en fait les prisonniers du quotidien quoi, et tout, là à ce moment-là on en a plus rien à foutre. Et c'est encore la preuve que cette distinction qui peut exister entre des prisonniers soi-disant politiques et des autres qui ne le seraient pas, c'est vraiment absolument n'importe quoi. Voilà. Et en tout cas le fait de faire cette distinction là, ça a des effets concrets sur le fait que y a des gens qu'on oublie et des gens qui sont pas oubliés. Voilà, donc je pense que c'est un peu important de le rappeler, et de rappeler aussi que quand t'enfermes des gens comme ça, c'est ce qu'il dit quoi, en fait t'as envie de refaire des dingueries quoi. En fait voilà, mais bon, ça ils le savent très bien, et c'est pas, ça fait partie de leur truc quoi.
1: Et par rapport à ce que tu dis, la solidarité à géométrie variable, et voilà, le fait que tous les déportés kanaks n'ont pas forcément été inclus dans cette solidarité-là, ça contraste aussi un peu avec cette lettre d'Étienne, puisque dans cette lettre, lui, il exprime aussi sa solidarité avec les personnes enfermées à Vendin. Et donc, pour contextualiser un peu, parce que nous, on a les échanges, quand il dit les personnes enfermées à Vendin, il parle des personnes en QLCO. Et donc, voilà, il y a aussi des liens et des formes de solidarité, et c'est très chouette dans ta lettre. Avec les personnes qui subissent d'autres formes d'enfermement et avec lesquelles, là non plus souvent, il y a quand même assez peu de solidarité.
2: Ouais, ou tout le monde en d'ailleurs, hein, parce que
1: ouais,
2: en ce moment, ils prennent cher aussi.
0: Puis on aura, je pense, un peu peut-être, on va voir comment se déroule la suite de l'émission et tout ça, mais revenir un peu sur la construction de Condé et tout ça, qui était aussi, au début annoncée comme étant un truc pour gérer les détenus violents et tout ça, qu'on devait mettre seulement un certain temps, voilà, et qu'en fait, ça s'est retrouvé à être une machine à broyer les gens. Et en fait, on se rend compte que ce modèle-là, en fait, il s'étend sous des formes différentes à de nombreuses prisons, soit à travers les quartiers d'isolement, mais soit à travers des quartiers un peu chelous qui sont en train de créer. Et donc, ils font, ça fait aussi sens, et ça fait lien avec la lettre qu'on va lire après, d'avoir transformé Condé maintenant en QLCO, parce qu'en fait, elle a joué son rôle de prison expérimentale. Et maintenant, ce modèle, il peut être envoyé à d'autres endroits. Et maintenant, on le fait retester un nouveau truc et qui, malheureusement, risque de s'étendre, parce qu'ils ont déjà annoncé qu'ils allaient créer des QLCO. 8 QLCO un peu partout en France.
1: Et c'est pas que risque, hein, il y a déjà annoncé. Des pratiques qui sont mises en œuvre dans les QLCO qui ont été étendues à plein d'autres prisons, et je pense qu'on aura le temps d'en reparler dans cette émission.
0: Donc on passe. Non, tu voulais rajouter.
2: Ouais, non, je voulais du coup te dire merci, Étienne. Et du coup aussi rappeler que en fait l'amnistie c'est pour tous les prisonniers kanak, et que du coup il y a toujours des prisonniers kanak qui sont à l'intérieur, dont Étienne, et que du coup il y a eu quand même des forts élans de solidarité, du coup. Ici en France métropolitaine, du coup, en fait, ces idées de solidarité, il faut rappeler qu'il ne faut pas qu'elles s'arrêtent, parce qu'il y a des gens qui sont sortis, et qu'il y a toujours des gens à l'intérieur qui ont besoin de cette solidarité, donc n'hésitez pas quoi.
0: Et il y a toujours ouvert la cagnotte de solidarité kanaki qui a bien besoin d'être renflouée. On passe donc à la lettre qui a été écrite en collaboration avec des proches de prisonniers en QLCO, qui décrit en fait c'est quoi d'avoir un proche, et donc ça réunit en fait un certain nombre de situations qui ont été vécues par les gens.
2: Les proches des prisonniers du QLCO de Condé-sur-Sarthe dénoncent des maltraitances visant à détruire tout contact humain. Nous sommes des filles, fils, mères, pères, frères et sœurs de personnes enfermées au quartier de lutte contre la criminalité organisée, QLCO, de la centrale de Condé-sur-Sarthe. Nous traversons régulièrement la France pour rendre visite à nos proches au parloir, où nous sommes séparés d'eux par une vitre hygiophone. L'administration pénitentiaire se défend à interdire tout contact, parloir, cabine téléphonique, avec les proches. Mais il est clair que les maltraitances décrites ici visent à rendre les visites aussi contraignantes et traumatisantes que possible, pour nous décourager de venir voir les proches et pour leur faire péter les plombs. Ils sont prévenus ou condamnés, mais pas nous. Pourtant, nous aussi, nous sommes punis, et nous faisons les frais de la politique sécuritaire de l'administration pénitentiaire et de son ministre Darmanin. Les parloirs hygiophones qui rendent tout contact direct impossible portent déjà atteinte à nos besoins humains fondamentaux. Mais en plus de cette torture légalisée par la création des QLCO, nous subissons toute forme de maltraitance arbitraire, tolérée, voire encouragée par l'administration. Comme l'abri famille a été détruit pendant les travaux d'aménagement, nous devons attendre une heure dehors, qu'il pleuve ou qu'il vente. Sur le parking, les proches subissent des coups de pression des surveillants, qui vont parfois même jusqu'à appeler la police. Il y a des fouilles de voitures, et les personnes qui se servent de leur téléphone sont menacées au prétexte qu'ils prendraient l'établissement en photo. Certains visiteurs se sont vus suspendre leur parloir pour ce genre de motif. L'entrée au parloir nous est refusée pour toutes sortes de motifs absurdes, alors qu'on a fait des centaines de kilomètres. La durée des parloirs a été réduite, mais on nous demande d'être présent une heure à l'avance. Et pour 5 minutes de retard, c'est-à-dire 55 minutes avant le parloir, on nous refuse l'entrée. Ou alors, c'est un numéro de carte d'identité qui ne correspond pas à celui du permis de visite, même si la visiteuse montre d'autres documents prouvant son identité. Et la personne a encore été refoulée au rendez-vous suivant, alors que la SPIP l'avait assuré que la rectification avait été faite. Au QLCO, les surveillants sont tous cagoulés. Devons-nous laisser traumatiser nos enfants qui veulent voir leur père ou leur oncle ? Comment supporter de n'être en contact qu'avec des individus au visage masqué ? C'est d'autant plus absurde que certains d'entre nous, qui venaient déjà au parloir avant l'ouverture du QLCO, reconnaissent les surveillants. Les enfants font beaucoup de cauchemars après les visites, d'autant que certains cagoulés effectuent des palpations sur des très jeunes enfants, au prétexte que le portique à ennemis limitriques serait inefficace sur les individus de moins de 100 cm. En effet, en plus du contrôle drastique, avec passage au détecteur de métaux et au rayon X, dont les visiteurs font déjà l'objet dans toutes les prisons, nous devons en plus inaugurer cet autre appareil détecteur d'objets illicites, alors que nous restons toujours séparés de nos proches par une vitre. Ce portail donne encore lieu à d'autres renvois arbitraires. Un visiteur s'est vu refuser l'entrée à cause de son capteur pour le diabète, et ses parloirs ont été suspendus pour tentative d'introduction de denrées alimentaires, à cause des bonbons qu'il doit avoir sur lui en cas de crise d'hypoglycémie. Comme le portail à ondes millimétriques ne fait que désigner des zones corporelles où il croit détecter des anomalies, sans plus de précision, au moins deux femmes en période menstruelle se sont vues refuser l'entrée au parloir à cause de leur protection périodique. En théorie, dans les autres établissements, les prisonniers peuvent appeler de la cabine téléphonique quand ils veulent. Au QLCO, les appels sont limités à quelques heures par semaine sur des créneaux restreints, qui changent régulièrement, mais toujours en pleine journée, quand les enfants sont à l'école et nous au travail, rarement le week-end. C'est pourtant vital de pouvoir communiquer avec ceux qu'on aime, et ça prend un tour drastique quand un petit est malade et qu'on ne peut pas donner de ses nouvelles à son père. Nous payons l'option lettre suivie de la poste pour être sûr que nos courriers parviennent à nos proches. Et même comme ça, nos lettres mettent des semaines à arriver, quand elles ne sont pas retenues par la prison. Pour apporter des vêtements aussi, le règlement est encore plus appliqué qu'ailleurs. Il faut annoncer par téléphone à notre proche ce qu'on va lui apporter pour qu'il fasse une demande écrite à l'administration. Et parfois, c'est impossible à coordonner du fait de la restriction des communications. Les habits que les surveillants ne transmettent pas aux prisonniers finissent dans un mystérieux vestiaire au lieu d'être restitués à la famille. À cause d'interdictions arbitraires, nous conduisons des heures sur des centaines de kilomètres. Nous payons l'essence, les péages, le train, le taxi et les nuits d'hôtel pour voir nos proches, sans jamais savoir si on nous laissera entrer ou non. Ça nous met la boule au ventre. Pour nous décourager d'aller voir nos proches, ils nous traitent comme des chiens. Et ces conditions risquent de s'étendre à toutes les prisons si nous laissons faire. Ils veulent nous briser, ils veulent nous isoler, mais l'union fait la force et nous nous unissons pour dénoncer tout ça.
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1: Et donc là, on est donc on enchaîne sur cette deuxième partie d'émission qui va faire le lien avec la lettre qu'on vient de lire et qu'on n'a pas commentée, mais tout ce dont on va discuter, ça fait écho à cette lettre. Et donc, on est avec une personne qui est proche de quelqu'un enfermé au QLCO de Condé-sur-Sarthe. Tu nous entends ?
2: Oui, je vous entends.
1: Salut et merci beaucoup d'être présente et de nous appeler dans cette émission.
2: Oui, bonsoir.
1: Les premières choses on va parler dans cette émission surtout de tout ce que ce QLCO ça fait aux proches et des conditions vraiment inhumaines qu'on vous impose. Du coup, toi, il me semble que tu avais un premier truc à raconter par rapport à tout ce qui se passe au parloir.
2: Moi, j'ai mon mari qui est incarcéré là-bas, à la prison de Condé-sur-Sarthe. On a un enfant en bas âge. Et quand on doit y passer, on a les enfants qui sont palpés, il ne faut pas sonner, un pli sur le vêtement, on est recalé du parloir. Pour les protections hygiéniques, c'est pareil. Il suffit qu'on soit imposé avec les filles, on ne peut pas rentrer parce que ça sonne, ils détectent quelque chose. Par exemple, je connais une famille qui a des plaques métalliques dans le corps et même ça, on leur demande des justificatifs et quand on le fournit, nous demande que ce soit écrit à vie, alors qu'on ne peut pas décider si ça va rester ou pas dans notre corps. Et voilà, il y a le palpage des enfants de 3 ans, comme enfants de 10 ans, n'importe quel enfant.
1: Ouais, parce que du coup, quand les enfants sont assez jeunes, c'est ça, ils ont le droit de passer de l'autre côté de l'hygiaphone, parce que du coup, on rappelle que une des conditions qui est imposée aux familles et aux personnes à l'intérieur à Condé, c'est les parloirs hygiaphones, c'est-à-dire que... On est séparé par une vitre en plastique de la personne qu'on va voir.
2: Ouais, ça, les mineurs peuvent passer de l'autre côté avec le parent.
1: Et donc, la contrepartie de ça, c'est que les matons imposent des palpations. Les enfants sont palpés, ce qui est hyper traumatisant aussi. Et on rappelle que les matons sont cagoulés, c'est ça ?
2: Oui, c'est ça. Ils sont cagoulés et les enfants sont palpés et passés à une sorte de portique scanner.
3: Ils font les deux, quoi. Ils font le scanner et la palpation.
2: Oui, au début, ils passent au portique et après, ils passent à une sorte de scanner où il doit bouger, mettre ses bras d'une certaine position. Et après, il est palpé.
3: Il y a le truc à ondes millimétriques là, qui donc, détermine s'il y a des endroits ou pas où il y aurait des trucs soi-disant suspects, quoi.

0: les enfants.
1: Ils disent que c'est une prison haute sécurité, mais il y a autant de palpations et autant de mesures juste avant un parloir.
0: Ouais, parce que c'est le truc qui est aussi un peu complètement délirant avec le fait que, en fait, ça soit utilisé le truc à ondes millimétriques pour refuser des gens. C'est qu'en fait, de toute façon, tu vas pas être en contact avec eux. Donc, comment tu veux leur filer quelque chose, quoi?
1: Bah, c'est ça. Même nous, moi, une fois, je suis allée, j'ai été palpée aussi.
0: Ouais, donc, mais tout ça, c'est des procédures d'humiliation, en fait, qui sont faites pour réussir à faire en sorte que les gens, en fait, ils soient dégoûtés, quoi.
1: Oui, c'est ça. Une fois, il y a une famille qui est pas passée parce que sa carte d'identité était différente de celle avec quoi elle a fait sa demande de parloir, sachant qu'elle a mis à jour sa carte d'identité.
0: Ouais, ça c'est une histoire qui m'a été racontée par quand même vraiment beaucoup de personnes, parce qu'elle a choqué tout le monde et tout. Mais en fait, si elle a choqué tout le monde, c'est pas pour rien. C'est aussi parce qu'en fait, elle montre tout l'arbitraire et toute l'incertitude qu'il y a à chaque fois que tu vas te pointer à l'intérieur de devant cette tôle. Voilà.
1: Et plusieurs heures de route.
0: Ouais.
1: Plusieurs heures de route pour y aller. Nous, on fait un peu plus de 5 heures. C'est vrai que on a la boule au ventre de savoir est-ce qu'on va rentrer au parloir ou non. Mmh.
2: Ouais, et puis c'est des frais. Il y en a qui paient l'hôtel.
1: Pour un pli, ouais. Pour un pli sur un vêtement qui sonne à leur portier.
0: Ouais, quand bien même en fait sécuritairement ça pourrait avoir un sens, même si en fait on sait juste que c'est vraiment juste de la pure répression arbitraire, parce que de toute façon quand bien même t'as un truc qui va pas, tu peux pas passer la chose à quelqu'un d'autre, quoi. Enfin voilà.
1: Donc, bah non, on a une vitre, donc
0: voilà. Et ça, c'est parloir, c'est quand même de la folie, quoi, d'être en parloir hijaphone tout le temps. C'est affreux, quoi.
1: Bah ouais, surtout quand ça fait longtemps qu'on les a pas vus, pas pouvoir les serrer ou même leur parler à travers un interphone. Il n'y a pas d'intimité, quoi.
0: Ouais. Mmh.
2: Et puis c'est très dur, j'imagine, pour la personne à l'intérieur de savoir que le fait d'avoir le parloir avec les proches, qui est un truc qui fait tenir, qui apporte quand même du réconfort dans l'enfer qui est le QLCO de Condé, ça a aussi pour contrepartie le fait que voilà, les enfants sont fouillés, sont accueillis par des matons cagoulés. Enfin, c'est aussi un traumatisme pour les proches, et en fait c'est aussi une manière de punir les proches de la part de l'administration pénitentiaire, quoi.
1: Oui, c'est ça, parce que moi, c'est ce qu'il redoutait, et il ne voulait pas trop qu'on vienne par rapport à ça, parce que mon enfant, il n'a pas à subir, un tel acte. Mais bon, au final, on y va quand même, et c'est vrai que c'est frustrant. C'est frustrant de se faire traiter comme ça en allant à un parloir, sachant que c'est des êtres humains.
2: Ouais.
1: Moi, il a son courrier qui est bloqué. Pendant plus de 3 semaines, il ne peut pas avoir son courrier. On ne peut pas leur apporter des livres au parloir s'il n'y a pas d'autorisation, alors que c'est des livres.
2: Il y a
1: plein de choses comme ça où c'est refusé. Une casquette, c'est refusé. Des chaussettes. Les chaussettes, il faut soit qu'elles soient courtes, soit qu'elles soient longues. On peut mettre les deux dans la poche. C'est refusé sinon.
2: Mais ce qui est. Enfin. Ça n'a aucun sens. À part de. Enfin voilà, de punir et d'imposer sans cesse des conditions qui changent tout le temps aux familles. Ça n'a aucune logique, quoi. Enfin.
1: Ouais, c'est ça.
2: C'est juste un rituel d'humiliation.
0: En fait, c'est à la logique de cette non-logique, en fait.
1: Je pense que c'est pour les écœurer.
2: Ouais.
1: Et c'est qu'on nous écœure aussi.
0: Et tu crées une forme d'incertitude qui fait en sorte que t'es toujours dans l'inquiétude. Et moi, c'est quand même le truc qui m'a marqué, quoi. C'est que, en fait, tous les gens avec qui on a pu échanger pour préparer cette émission, tout le monde se demande, mais quel va être le sort qui va m'être fait au moment où je vais arriver devant cette porte, quoi.
2: Quel est le nouveau truc?
1: On fait la route, on paye le trajet aussi, qui est exorbitant. Et en fait, au final, on ne sait même pas si on pourra rentrer à un parloir parce que c'est au bon vouloir des surveillants.
2: Ouais, il y avait des personnes qui racontaient que par rapport à cette histoire de protection hygiénique qui fait que certaines femmes sonnent, il y en a qui hésitent, si elles ont leurs règles, à mettre des protections hygiéniques, et tant pis, à l'école. Ce qui est monstrueusement humiliant, quoi. Enfin, c'est affreux d'imposer ça à des gens, d'arriver à leur faire des formes de chantage jusque dans ces trucs-là qui sont intimes, quoi.
1: Bah, surtout qu'en plus, il y a vraiment la vitre. Donc, même qu'elle ait une protection hygiénique ou autre, je vois pas où le problème.
2: Non.
1: C'est naturel, quoi. Donc,
2: Ouais.
0: Est-ce que tu veux nous raconter comment ça se passe pour les coups de téléphone?
1: Ça veut dire, enfin, ils nous appellent que 2 fois dans la semaine sur un créneau de 2 heures. Donc des fois le petit il est à l'école, donc il peut même pas avoir son père au téléphone. Ça détruit quand même la vie de famille, parce que si par exemple il y a une urgence, ben, je ne peux pas le prévenir. Si le petit il est malade ou qu'il lui arrive n'importe quoi, ben, je ne peux pas lui dire. Bon, mon mari, il a la boule au ventre à chaque fois qu'il nous appelle. Parce que ben, il dit, est-ce qu'il ne s'est pas passé quelque chose entre-temps? Parce que des fois, il y a 3, 4, 5 jours entre les jours. Donc, il ne peut même pas être à jour de ce qui se passe dans la vie de famille, dans le quotidien. Donc, en fait, ça a détruit même de leur quotidien de vie familiale.
2: Ouais. Et parce qu'en plus, tu nous disais que les créneaux d'appel, ils changent tous les mois. Donc, en plus, tu ne peux même pas t'organiser.
1: Tous les mois, les jours et les créneaux.
2: Ouais. Donc, c'est sûr.
1: Donc, ça peut tomber un matin, comme ça peut tomber un après-midi, un jour de semaine ou un week-end.
0: Ouais, c'est... Voilà. Et sachant qu'en plus, tu as un truc aussi où tu es écouté tout le temps, quoi. Et donc ça change aussi les formes de discussion que, enfin je sais pas si c'est le cas pour toi en particulier, mais de manière générale ça change aussi la discussion que tu peux avoir, quoi.
1: Oui, aussi parce que la cabine est coupée pour tout et n'importe quoi aussi.
0: Ah ouais.
1: Oui.
0: Ok.
1: Donc, la cabine peut être coupée d'un coup comme ça, il y a une fille, elle se fait couper sa cabine sans raison particulière.
2: Et en plein milieu de la conversation, paf, ça raccroche, quoi.
1: Et depuis 2 mois, bah, elle a pas de cabine avec son proche.
0: Ah ouais, ils l'ont suspendu en plus par-dessus, quoi.
1: Oui, ça fait 2 mois. Okay.
0: Non, mais c'est vraiment le truc total, quoi. Enfin, de faire en sorte de... Et vraiment, le sentiment que ça donne quand même de l'extérieur, c'est qu'en fait, ils gardent, et d'ailleurs, c'était un peu ce qui comme ça qui se justifiait dans un article de Mediapart, c'est qu'en fait, ils gardent le cadre légal, voilà, et qui, pour faire que, bah, en fait, parce qu'en fait, ils n'ont pas le droit de couper complètement les liens, mais par contre, ils vont faire en sorte de pourrir tout l'environnement.
1: Bah en fait, ils les coupent, quoi, les liens.
0: Ouais.
1: Parce qu'il y a des familles qui ne vont même pas au parloir. Il y en a qui n'ont même pas les moyens, ça se trouve, de faire autant de routes. Mmh. Parce que c'est un budget. Quand on vient de loin, surtout pas savoir si en plus on va être accepté au parloir ou non, ça coupe les liens familiaux. C'est pareil pour les mandats. Mmh. Si on n'a pas de parloir et que la personne ne va pas au parloir, ils ne peuvent pas recevoir de mandat.
2: Ouais, il faut avoir le permis de visite pour faire des mandats.
1: Et en plus, sur autorisation aussi du chef d'établissement.
2: Ouais. Ouais, c'est l'arbitraire à tous les niveaux, quoi.
1: Voilà, c'est ça.
2: Et tu disais, ouais, vas-y.
1: Oui, pardon. Non, alors que quand il est, par exemple, en prison, c'est quand même... ça fait du bien, hein, moralement, de pouvoir s'acheter ce qu'on veut, entre autres.
2: Ah bah ouais.
1: C'est quand même du bien à eux, moralement.
2: Ah ouais, de ne pas dépendre de la gamelle, c'est oui, super important, ouais.
0: Je me souviens, quand on s'était eu au téléphone, c'était avant que t'aies le parloir avec ton fils.
1: Oui.
0: Voilà, tu m'avais expliqué, enfin voilà, hésite pas si tu veux pas répondre et tout ça, tu me dis que je passe une autre question, mais tu m'avais dit que vous aviez, enfin que tu avais pris le temps de bien expliquer tout ça.
1: Oui,
0: peut-être tu veux nous raconter un peu c'est quoi cette réalité concrète, parce que en fait, je pense que les gens ils se rendent pas compte en fait c'est quoi de devoir expliquer à un enfant de ce genre de choses.
1: Bah, faut lui expliquer que voilà, que on va arriver à un endroit pour voir papa, parce que bon, nous on lui a pas caché où il était.
0: Mmh.
1: Et donc bah, faut lui expliquer que on arrive là-bas, que faut pas qu'il s'inquiète. Va avoir des personnes cagoulées, mais que c'est pour le bien-être, pour aller voir son papa.
0: Mmh.
1: Donc nous, on l'a expliqué un peu sous une forme de jeu. Mais c'est vrai que quand le petit il est passé au scanner, il n'avait plus envie, quoi.
0: Mmh.
1: Il a été frustré dès le début. Mmh. Il n'avait plus envie d'y passer. Surtout que les surveillants, ils insistent à ce qu'il passe.
0: Mmh.
1: Alors que juste après, il a une palpation.
0: Ouais.
1: Donc après, bon, on lui explique qu'ils ne sont pas forcément méchants avec lui, mais que... Et s'il veut voir papa, c'est la seule condition. Donc c'est quand même triste de devoir expliquer ça à son enfant.
2: Ouais.
0: Bah, puis c'est pas tolérable de faire vivre ça à des enfants. Enfin, tu vois, t'as réussi à l'accompagner de ouf. Et franchement, plein de force à toi, parce que je j'ose pas savoir c'est quoi l'énergie qu'il a fallu prendre pour ça. Enfin voilà, je pense qu'il y a des trucs. Enfin, tu vois, je sais pas. Comment c'est possible de réussir à garder son calme quand tu vois des matons en train de palper ton enfant, quoi.
1: Un enfant qui a rien demandé, quoi.
0: Voilà, je j'arrive pas à me mettre à ta place, parce que enfin voilà.
1: Mais pour lui, il comprenait pas, par exemple, pourquoi il y avait une vitre au milieu de ses parents. Pourquoi il pouvait pas se retrouver tous les trois comme ils se sont toujours retrouvés, il comprenait pas, quoi.
2: Parce que du coup, pour expliquer aux personnes qui nous écoutent, ton fils, il passe de l'autre côté et il va avec ton mari. Et toi, tu restes, par contre, de l'autre côté du parloir hygiophone, quoi. Ce qui est incompréhensible pour un enfant en bas âge. Enfin, et ce qui est super violent, quoi. Parce que je pense que ton enfant...
1: Surtout que le parloir, bon, il dure... Nous, généralement, du coup, on y va sur les créneaux de 2 heures. Mais pendant 2 heures, on voyait qu'il s'impatientait parce qu'il ne comprenait pas pourquoi moi je restais de l'autre côté.
0: Ouais, ça
1: Il voulait jouer avec nous et puis bah, on ne pouvait pas jouer ensemble.
0: Ouais, donc ça aussi, ça participe aussi de détruire le truc de famille, parce que voir tes deux parents au même endroit, mais en fait, ils peuvent pas se toucher, ils peuvent pas être tous ensemble, c'est sûr que c'est.
2: Mais tu
1: Le
2: peux pas
1: petit
2: être
1: nous
2: à
1: a
2: trois.
1: demandé pourquoi. Il a dit pourquoi maman, elle est de l'autre côté.
2: Et c'est
1: Donc son père, il
2: impossible.
1: a expliqué un peu avec les mots, en disant que voilà, c'était comme ça, qu'il avait fait des bêtises et que ben, il voulait pas que maman, elle vienne. Et c'est vrai que le petit, il n'a pas compris.
2: Bah non, comme c'est une logique qui est complètement arbitraire et qui est juste faite pour punir les gens et leurs proches, c'est impossible à expliquer à un enfant en bas âge, quoi.
1: Surtout qu'eux, ils sont déjà assez punis en étant là-bas. Mon mari, les migraineux, ils n'ont pas d'air à leurs vitres. Ils ont tellement de gris qu'ils n'ont même pas de lumière qui passe. Ils sont obligés de garder la lumière allumée 24 heures sur 24. Sachant que dans une cellule, on y reste par... Enfin, généralement, c'est entre 22 ou 23 heures par jour. Imaginez au bout d'un moment à la fin de la journée.
2: Et
1: Il
2: c'est
1: m'avait expliqué que le ventilateur était interdit. Donc, je ne sais pas si là, ça a changé. Mais le ventilateur était interdit, n'était pas cantinable.
0: Ouais, on se demande vraiment comment ça doit se passer, mais ça doit être affreux avec la canicule.
1: En fait, je pense qu'ils poussent les. Parce que même si on n'est pas suicidaire, je pense que dans cette unité, on pousse les gens à aller jusqu'à quelque chose d'assez grave. C'est quand même dur psychologiquement d'être enfermé en détention. En plus de ça, on leur met des conditions qui sont horribles. On les prive de leur famille, on les prive des parloirs avec leur femme, leur mère, leur père, avec une vitre. Il y a des surveillants qui sont même pas assez aimables, même pour leur répondre à un bonjour ou à un merci ou peu importe à telle question. Au bout d'un moment, même le plus dur mentalement, il peut devenir faible.
0: Bah ouais. Non, non, mais ça fait. Enfin, ils ont fabriqué ce truc-là pour détruire. Mais c'était. Bah là, on peut revenir un peu sur comment cette tôle Condé elle a été construite, quoi. C'était vraiment pour détruire certaines catégories de prisonniers qui étaient considérés comme les personnes qui se laissaient pas faire, quoi. Et à la base, on devait juste, comme c'était annoncé, c'était les mettre pendant 3 mois pour les détruire et après derrière les foutre dans la détention normale. Dans la pratique,
1: Mais
0: ils n'ont pas réussi à le
1: comment
0: faire.
1: on veut qu'une personne elle se réinsère dans la vie active,
0: Oh.
1: même pour le travail, pour peu importe, faire des démarches là-bas, comment la personne elle peut se réinsérer dans la vie active avec des conditions de détention aussi atroces?
3: Parce qu'il n'y a pas de travail, pas de formation là-bas, il
1: Il n'y a pas
3: n'y
1: de
3: a rien.
1: travail, pas de formation, donc ok, ils ont l'école, ok, ils ont du sport, mais enfin, c'est pas ça qui
3: Oui,
1: va
3: là-bas,
1: les
3: c'est
1: aider. Parce qu'après, quand on passe devant un juge pour demander une libération ou peu importe, le juge il va lui sortir quoi? Qu'il n'a pas assez de réinsertion. Et comment il se réinsère du coup? Sans travail, sans formation, sans quelque chose de, voilà, de la vie commune, quoi.
0: Et en plus, on les connaît, les juges à Condé-sur-Sarthe. Et enfin, voilà quoi, c'est un petit tribunal qui fonctionne de ouf avec la tôle. Et c'est infernal, quoi.
2: C'est un marchepied
1: En fait,
2: dans
1: on
2: la
1: ne donne pas de
2: main.
1: chance à la personne qui veut se réinsérer.
2: Mmh.
1: Donc les punir pour leurs erreurs, c'est normal, parce qu'on est tous punis pour des erreurs. Mais à ce point-là, c'est quand même horrible. C'est pas comme ça que la personne elle sortira meilleure, parce que ça va leur laisser des séquelles.
0: Wow, on pourrait se lancer sur une grande, grande discussion là-dessus et tout ça, et tout, parce que, enfin, tu vois, il y a plein de questions que ça pose, parce que, enfin, est-ce que la fonction, enfin, est-ce que la prison, elle doit vraiment servir à aider les gens et tout ça, enfin, tu vois, on sait dans la pratique que, bah non, mais en tout cas, ce qu'on sait, c'est que, voilà, quoi, dans la pratique, ce qu'ils font, c'est principalement faire souffrir les gens.
3: Ouais, et puis là, elle vous punit vous aussi la prison, quoi, en tant que sa famille, tes enfants, toi. Enfin, c'est aussi ça, tout le truc, quoi.
1: Bah, c'est horrible.
0: Est-ce que tu veux rajouter un dernier truc avant qu'on passe au prochain appel? Parce qu'il y a encore d'autres
1: Non, je
0: personnes.
1: pense que j'en ai assez dit aujourd'hui. Après, je pense que du coup, il y a d'autres familles qui vont expliquer leurs problèmes. En tout cas, je vous remercie de m'avoir écouté.
3: Merci.
0: Bah non,
2: Merci à
0: mais.
2: toi.
1: Tôt ou tard, la situation, elle s'améliore pour eux.
0: On te souhaite vraiment plein, plein de force. Voilà, et de toute façon, on reste en contact et tout.
1: Merci beaucoup à vous.
0: Plein de force.
2: Plein de
0: Salut,
2: force.
0: salut,
2: Ouais.
0: salut.
2: Merci d'avoir appelé.
0: Ciao.
1: Merci.

0: Vous êtes de retour à l'écoute de l'Envolée comme tous les vendredis soirs de 19h à 20h30 et en direct et en diffusion un peu partout en France à d'autres horaires. On a quelqu'un d'autre au téléphone. Salut, tu nous entends ?
1: Oui, je vous entends.
0: Ouais. Salut. Tu voulais toi aussi nous parler de ce qui se passe pour ton fils qui est incarcéré. Tu voulais un peu nous parler déjà pour commencer de récemment le parloir qu'a fait tes.
1: Je vais un peu témoigner de ce que j'ai vécu au centre pénitentiaire des Comtes-sur-Sarthe lors d'une visite. Alors actuellement, je suis une personne en situation de handicap avec un diabète. Je porte un capteur de glycémie sur les bras qui sonne. J'avais déjà signalé ça aux précédentes visites, donc ils sont au courant de ma situation. Alors, j'avais avec moi mon ordonnance, de l'eau, quelques sucres et des bonbons pour gérer mon état de santé. Puis je me suis présenté, ça sonnait, mais j'avais prévenu, ils savent. Et les surveillants qui sont là, cagoulés, malgré cagoulés, j'ai reconnu certains surveillants. Donc, ils savent que j'ai cet appareil-là. Mais le responsable qui était là, mais il était vraiment catégorique. Je dis, mais c'est pas la première fois, je viens, j'ai cet appareil, ça sonne, et puis je passe, donc il n'y a aucun problème. Non, il a refusé totalement. Il vit que j'avais des bonbons sur moi, il dit, non, ça c'est, vous n'avez pas droit. Du coup, bon, écoutez, après ces refus, il visite, et puis je suis parti vers le parking pour regagner ma voiture. Donc, lors, j'étais présent dans le parking. Ensuite, je vois des agents pénitentiaires cagoulés qui viennent. Ils sont venus vers moi. Ils m'ont demandé de rester le même sur le volant, sans bouger. Ils m'ont demandé pourquoi j'étais présent sur le parking. Ils m'ont ensuite obligé d'ouvrir mon coffre pour une fouille. La police est arrivée et les policiers ont été courtois. Ils m'ont demandé pourquoi j'étais là. Je n'ai pas souhaité répondre. Après vérification auprès des agents pénitentiaires, ils m'ont expliqué qu'ils me soupçonnaient d'être quelqu'un qui aurait voulu faire entrer un drone. Finalement, la police m'a indiqué que je n'étais pas concerné et il est reparti. Ce qui me choque aussi, c'est la situation des familles qui viennent rendre visite pour quelques minutes de retard au parloir peut être refusé alors que les familles font parfois plusieurs centaines de kilomètres. Nous avons le sentiment de vous, j'ai le sentiment de voir subi en silence. Aujourd'hui, je suis un peu inquiet pour ma prochaine visite. Je suis une personne handicapée et je constate qu'il n'y a plus d'accueil famille, plus de toilettes extérieures, plus d'espace pour s'asseoir, pas de stationnement adapté aux proches des personnes ayant des difficultés de déplacement. Quand il pleut, quand il fait froid, les familles restent dehors, des conditions difficiles. Derrière chaque visite, ce qu'ils oublient, il y a des humains, des familles qui viennent maintenir un lien essentiel avec leur famille. Mais constater ça, je ne sais pas qu'est-ce qu'on peut faire pour pouvoir changer. Simplement, ce que moi je demande, de nous laisser maintenir ces liens essentiels. Je demande simplement le respect de la dignité et des conditions adaptées pour tous. Je conseille aussi pour certaines personnes aussi qui vont aller au parloir de prévenir à l'avance, même si on arrive à avance à au parloir, on ne peut pas rentrer. On est obligé de rester dehors. Ce qui est très difficile pour nous actuellement. Récemment, ma famille est partie rendre visite. 3 minutes de retard, 3 minutes, pas plus. Le parloir a été refusé, catégoriquement. Et pourtant, des fois, quand on rend visite, on reste à l'intérieur, attendre au moins 10 à 15 minutes, 30 minutes, voire les surveillants sont en retard, pour venir nous chercher et aller entrer, pour passer aux fouilles, tout ça. Et or, on reste 30 minutes de retard. Mais ça, on ne dit rien, on garde le silence, on peut rien dire.
0: Ouais, c'est... Pardon, vas-y, tu voulais continuer.
1: Non, c'est bon. Bon, par contre, moi, c'est que je trouve dans ces conditions-là, vraiment, nous sommes trop en difficulté. Et les familles se posent des questions. Et comment ça sera dans l'avenir. Je demande simplement le respect humain des familles qui afin de maintenir les liens de famille. Je demande du respect, de la dignité et des conditions adaptées pour tous. Voilà.
0: Peut-être pour revenir sur un des trucs qui est un peu important, c'est la suppression de l'abri de famille.
1: Alors, la suppression de l'abri de famille, surtout, il n'y a plus accueil famille qui existait. Il n'y en a plus. Quand vous venez, vous restez des hommes. Si vous avez envie des toilettes, vous faites dans vos habits. Il n'y a pas d'endroit pour prier pour aller se soulager. Pas du tout. On a envie de boire un eau. On ne peut pas rentrer avec des bouteilles d'eau à l'intérieur. Avant, à l'époque, à Condé, il y avait des machines à l'intérieur. La famille pouvait prendre une bouteille à l'intérieur. Tout ça a été supprimé. Et rester dehors, debout, sans endroit pour s'asseoir, c'est vraiment trop compliqué, trop compliqué. Il peut pleuvoir fou, comme avec ce climat-là, vous restez dehors, sous la chaleur, à attendre.
0: Ouais. Ça, je pense que ça met vraiment en lumière, enfin parmi tous les autres trucs, hein, met vraiment en lumière le fait qu'ils ont vraiment voulu pourrir les conditions pour aller en parloir. C'est-à-dire qu'ils ont détruit des trucs, ils ont détruit des bâtiments, ils ont enlevé des choses et tout ça. Enfin, donc en fait, ils ont dépensé de l'argent pour faire en sorte que les conditions des proches soient les pires possibles, quoi.
1: Personnes handicapées sont obligées de garer dans le parking. Il n'y a pas une place appropriée pour les personnes handicapées. Et partout dans l'île de France, dans la région de France, il y a des endroits dans tout établissement. Un endroit réservé pour les personnes handicapées. Vous pouvez s'approcher de l'entrée. Donc, 150 mètres, vous marchez difficilement pour arriver. Ça fait aussi du retard pour arriver jusqu'à l'endroit. Mais ça, ils s'en foutent complètement. On les regarde pas. Il y a des familles qui viennent avec des enfants dehors. Mes enfants, les petits besoins, on fait quoi les besoins? À l'espace famille qu'il y avait à l'intérieur, qu'ils ont fermé, donc il y avait des endroits où on pouvait se reposer. Il y avait des toilettes à l'intérieur. On peut prendre des cafés à l'intérieur. On peut changer les enfants, ils ont des couches. Tout ça, ça a été supprimé complètement.
0: Non, mais c'est enfin voilà, je là vraiment c'est l'exemple matériel de ce qu'ils ont ce qu'ils produisent par plein d'autres trucs super dégueulasses qu'a décrit la personne qui a appelé juste avant, quoi. Voilà, mais c'est de rendre absolument infernal la vie des proches pour faire en sorte qu'ils arrêtent de venir, quoi.
1: Il y a un dysfonctionnement dans les appareils. Oui, pour eux, non, ça sonne. La moindre des choses, ça sonne deux fois, trois fois, la moindre des choses. Palper la personne. Il n'a rien. Palper la personne pour voir s'il y a quelque chose. Rien.
0: Bah, ils n'auraient même pas besoin de voir s'il y a quelque chose, parce que de toute façon, il n'y a pas de contact. Donc, il y a un moment, il faut arrêter de déconner, quoi. Enfin...
1: Voilà. Récemment, je suis allé, ça sonnait la dernière fois. Et là, je suis parti. Avec ces mêmes appareils, ça n'a pas sonné. Je lui ai posé la question. Pourquoi cette fois-ci, ça ne sonne pas? Expliquez-moi. Donc vous le faites sonner exprès. Pourquoi cette fois-ci, juste à Paris, ça ne sonne pas? Expliquez-moi. Pas de réponse. Silence radio.
0: Et ça, c'est ce portail à ondes millimétriques. Il y avait un reportage là, sur TF1 et tout ça. Il montrait comment ça fonctionnait. Ce truc-là,
1: vous
0: en fait...
1: Arrivez, vous écartez les bras, tout ça.
0: Ouais.
1: Et ça détecte. Et des fois, pour un oui et pour un non, un bouton ou une chemise mal placée dans le pantalon, et ça sonne.
0: Et le truc, c'est qu'en fait, comme il est paramétré, le bail, en fait, il dit à tel endroit, il y a un truc qui ne va pas.
1: Voilà.
0: Qui est pas, voilà. Mais sauf qu'en fait, il ne dit pas c'est quoi qui ne va pas.
1: Il ne montre pas.
0: Voilà.
1: Des fois, c'est faux.
0: Ouais, c'est, bah, oui. C'est pour ça que les gens, ils ont des plis, un pli dans un pantalon ou quoi.
1: Voilà.
0: C'est perçu comme étant... en fait, ça envoie le signal de c'est pas bon. C'est pas, ils ne voient pas qu'il y a un pli dans le pantalon et c'est bon.
1: Mais
0: en fait, ils ont le logiciel qu'ils ont foutu pour lire le truc. En fait, c'est pas. En fait, c'est les mêmes portiques qu'ils ont dans les aéroports aux États-Unis. Mais dans les aéroports aux États-Unis, en fait, t'as une image de la personne et tout, quoi. Là, en fait, c'est juste des zones qui clignotent en rouge. Mais donc, on sait pas ce qui se passe. Et donc, à partir de là, en fait, eux, ça leur donne le droit de t'interdire tout. Et là, dans le reportage, c'était assez hallucinant parce qu'ils avaient une journaliste de TF1 qui rentrait. Qui avait rien du tout, et puis qui disait, bah là, vous sonnez à tel endroit, et puis il n'y avait pas de problème, quoi.
1: Voilà.
0: Alors que c'est la preuve qu'en fait, ça peut sonner pour tout et n'importe quoi. Donc là, je sais pas, toi, j'imagine, en fait, tu devais avoir un pli dans ton pantalon la première fois que ça a sonné, la fois d'après, ça n'a pas sonné. Et ça n'a aucun sens.
1: Mais ils expliquent pas pourquoi ça.
0: Mais eux-mêmes, ils comprennent pas, mais ils sont très contents de cet arbitraire.
1: Mais quand c'est comme ça, oui, ils vous refusent le palper la personne, palper la personne pour voir s'il y avait quelque chose. Ils ont des appareils. Non, pas du tout. Catégorique, monsieur, vous rentrez.
0: Ouais. Et ça, c'est vraiment l'arbitraire le plus total, quoi. De la même manière que quand tu arrives 3 minutes en retard, alors que tu as déjà une heure d'avance.
1: Et quand ils sont en retard, et vous attendez des rores. Pas d'explication. Oh, on est en retard de manœuvre, et bon, vous n'avez pas d'explication.
0: Ils
1: ne respectent pas les horaires qui le contraint aux gens de respecter, eux-mêmes.
0: Ouais. Et peut-être tu voulais nous parler un peu des gens cagoulés ?
1: Dans le parking, vous arrivez, quand moi, station qui est dans le parking, ils sont venus cagouler. Mais on ne voit pas les visages. Mais pourquoi, qu'est-ce que je fais ? À la fin des comptes, c'est pour m'expliquer, quand la police est venue, à la fin des comptes, la police me dit ceci, mais ce que vous faites, vous me posez la question. Je dis, monsieur, mais je suis là pour prendre une visite. Il me demande, qu'est-ce qu'il a fait votre famille que vous venez visiter ? Je n'ai pas de réponse à leur donner. Silence. Ils sont partis derrière. Ils se sont parlé entre eux avec les surveillants pour venir me dire qu'ils me soupçonnaient, qu'ils soupçonnaient une personne qui tournait autour pour envoyer un drone. Que je n'étais pas concerné.
0: Pour envoyer un drone ?
1: Un drone, oui, la police.
0: Ah, ils ont fait croire que
1: la police, eux, c'est arrivé, la police ont été un peu courtois. Ils m'ont demandé pourquoi j'étais là. Je n'ai pas souhaité répondre. Après vérification, auprès des agents pénitentiaires, ils m'ont expliqué qu'ils me soupçonnaient d'être quelqu'un qui aurait voulu faire entrer un drone.
0: C'est juste qu'ils ont raconté n'importe quoi au keuf pour qu'ils viennent, voilà. Ils viennent t'emmerder. Hein.
1: Et finalement, la police est partie en m'indiquant que monsieur, vous n'êtes pas concerné. Ce qui me choque aussi, c'est ça, cette situation-là.
0: Bah c'est les pleins pouvoirs, quoi.
1: Famille font des kilomètres, les plus choquants, qui font des kilomètres pour venir rendre visite à leurs proches. Le peu de retard, ils ne peuvent même pas comprendre. C'est comme si on réglait la circulation, quoi. On doit arriver à temps, en heure, tout ça. Même les avions ont des retards. Et aussi, ils ont des retards, il faut qu'ils reconnaissent. 5 minutes, 10 minutes, on comprendrait. Mais moins de 5 minutes, vous êtes encore là, vous n'êtes pas parti. Et les personnes sont là, non, pour refuser de les faire entrer.
0: Parce que ça se passe comment, en fait donc, quand tu arrives à... Tu as un parloir à 8h, donc tu dois arriver à 7h.
1: Un parloir à 8h, il faut arriver à 6h.
0: Ah ouais ?
1: Il faut arriver à 6h, une heure à l'avance.
0: Oui, ok, ouais, ok.
1: Donc,
0: ouais.
1: Vous sonnez une heure à l'avance pour entrer.
0: Et là, ce qu'ils font, c'est que là, ils vous font rentrer dans un premier sas.
1: Alors quand vous arrivez déjà dans la rue, en arrivant, il y a une portique. C'est-à-dire vous sonnez, portail, vous sonnez, vous annoncez. Ils vous disent vous êtes en avance, vous êtes en retard, ou vous êtes en avance, vous ne pouvez pas rentrer. Vous attendez. Vous ne pouvez pas rester dehors, aller faire un tour dans le coin. Et puis vous revenez juste, vous sonnez. Par exemple, vous devez être à 6h. Vous arrivez à 5h55, par exemple, non, ce n'est pas temps. Vous faites un tour, à 6h, vous sonnez, vous entrez, vous allez dans le parking. Parking extérieur qui est à 200 mètres de l'entrée principale, où il y a les surveillants, où il y a l'accueil du surveillant. Vous garez, vous marchez 200 mètres. Quand vous arrivez, vous donnez la pièce d'identité au premier agent qui est à l'accueil. Lui, il appelle des agents, des surveillants à l'intérieur, qui arrivent, ils prennent votre pièce d'identité et ils ouvrent l'espace famille fermé. Juste pour vous rentrer et comptabiliser si vous avez des effets à apporter. Ils arrivent sur les effets à apporter. Vite fait, si vous avez envie de faire la toilette, c'est à ce moment-là que vous pouvez faire la toilette. Et vous sortez, vous allez dans le sas de portique où on vérifie. Quand vous arrivez là-bas, vous enlevez tout, ceinture, montre, vous déposez et vous passez dans l'appareil.
0: Et c'est à quel moment qu'ils vous font attendre là, quand tu disais ils arrivent en retard et tout ça, c'est quand ils viennent vous chercher ?
1: Ils viennent vous chercher, vous êtes extérieur après avoir quitté le parking où vous avez stationné votre véhicule, vous restez dehors comme ça, dehors.
0: Ouais.
1: Avant il y avait l'hangar, les familles, et ils viennent seulement ouvrir l'espace famille en ce moment-là.
0: Et donc c'est le premier surveillant quand tu as 5 minutes de retard, le premier sur lequel il dit c'est bon, tu peux passer.
1: C'est lui qui est à l'ouverture de porte d'entrée principale.
0: Ouais, alors qu'en fait, c'est possible qu'il y a certains moments où il y a encore des familles qui soient en train d'attendre devant la porte.
1: Oui.
0: Et par contre, derrière, au parking, ils vont t'interdire de rentrer, quoi.
1: Pas t'interdire de rentrer, on rentre même pas pour aller accès au parking.
0: Ouais, c'est un truc de fou, quoi.
1: Et pendant qu'il y a des personnes à l'intérieur, dire, mais monsieur, ils sont là. Fais-le rentrer, non. C'est catégorique.
0: Ok. Est-ce que tu veux nous rajouter un truc, parce qu'on a encore un coup de fil juste derrière qui suit.
1: Bon, ce que je voudrais dire, c'est que vraiment, si on peut se battre, que les conditions puissent changer. Hein. C'est très important, quoi. C'est très important, les conditions puissent changer pour tout le monde. Hein, on est des humains, on n'est pas des animaux. Ceux qui sont là-bas sont aussi des humains. Il faut avoir une considération pour les personnes qui nous visitent.
0: Ouais. Carrément. Bah écoute, en tout cas, voilà, nous, on continuera à relayer la parole et tout de toutes les personnes qui souhaitent, parce que c'est vraiment des situations absolument intolérables. Merci beaucoup. On reste en contact ?
1: Je vous en prie.
0: Bonne soirée. Plein de force. Ouais.

0: Vous êtes de retour sur Fréquence Paris Pluriel 106.3, c'est l'émission L'Envolée comme tous les vendredis soirs de 19h à 20h30, donc sur FPP comme je l'ai dit, air diffusé un peu partout en France, tout au long de la semaine. On a encore quelqu'un d'autre au téléphone, salut.
1: Bonsoir.
0: Vous êtes, c'est toi qui parle ou qu'on te fait? Vous êtes deux ou vous avez réussi à mettre le truc ou?
1: Oui, c'est bon.
0: Ouais, ok. Donc ouais, vous vouliez commencer un peu à nous parler de ce qui se passe pour vous. Je sais pas trop par quoi vous voulez commencer. Peut-être le linge.
2: Ouais, du coup on rejoint déjà les personnes qui nous ont précédé effectivement par rapport aux difficultés de rentrer, mais pas également nous, mais le linge, parce que du coup quand on vient en parloir, on apporte aussi du linge aux détenus. Du coup, c'est très compliqué effectivement parce que du coup on a une liste à respecter avec le nombre de vêtements à apporter, sauf que la personne qui est détenue aussi doit 48 heures avant faire un écrit avec ce que nous allons rentrer. Cependant, c'est assez compliqué parce que du coup les appels téléphoniques sont pas forcément en cohérence avec nos parloirs. Du coup, on peut avoir un appel téléphonique 5 jours, 6 jours avant, comme un jour avant le parloir. Et avec des écarts, comme le disait la personne au début d'appel, qui peut être de 5 jours. Donc, effectivement, c'est très compliqué. Voilà. Après, on a aussi les difficultés parce que du coup, quand on entre du linge, il y a aussi des vêtements qui passent en premier lieu. Donc, ça fait du coup, comme le disait le monsieur juste avant, on a... l'accueil famille qui est fermé, sauf que bah, quand on arrive, on nous ouvre la porte quand c'est l'heure, on vérifie le linge. À ce moment-là, on nous dit si c'est bon ou pas. Si c'est bon, du coup, ça rentre. Si c'est pas bon, on nous dit de suite. Sauf qu'il y a des moments où, bah, du coup, quand on a le détenu 4-5 jours après, bah, du coup, et qu'il a reçu son linge, il n'a pas forcément tout le linge qu'on a donné juste avant. Donc, il manque certaines choses. On lui indique que c'est pas aux normes, parce qu'on sait pas pourquoi, comment. Donc, effectivement, on est obligé de se battre à chaque fois pour que, bah, il y a certains vêtements qui sont venus, qui lui ont été apportés. D'autres, on a dû se battre pour qu'ils ressortent, parce que, enfin, forcément, si c'est pas aux normes, c'est censé nous revenir. Sauf qu'on les reçoit pas au parloir d'après. On est obligé d'attendre plusieurs parloirs pour les recevoir. Et du coup, ben, forcément, on nous dit qu'il y a un vestiaire qu'on n'a jamais vu, que les détenus n'ont jamais vu, où on ne sait pas ce qu'il y a dedans. Personne ne sait ce qu'il y a dans ce vestiaire de vêtements. Et on nous dit qu'il y a un vestiaire avec tel vêtement. On le met dans le vestiaire, mais on ne sait pas comment le récupérer. Parce que les détenus ont beau faire des courriers pour récupérer leurs affaires ou pour qu'ils les sortent, rien n'est fait. Donc on est obligé de... Enfin, on a un vestiaire imaginaire. On ne sait pas d'où il sort. On ne sait pas ce qu'il y a dedans et on ne sait pas quand est-ce qu'on va pouvoir récupérer nos affaires à l'intérieur.
0: C'est délirant. C'est absolument pas surprenant parce qu'on sait, enfin, c'est notamment le cas dans les, dès que t'as des transferts et tout ça, il y a plein de choses qui disparaissent et tout ça. Mais là, de le faire de manière aussi ouverte et décomplexée, c'est quand même assez symptomatique de ce qui se passe, quoi.
2: Ouais. On comprend pas du tout. Ou par le linge, on comprend pas pourquoi ça rentre avec certains, bah du coup certaines personnes et d'autres refusent. On sait pas du coup à quoi s'en tenir, qu'est-ce qui est bon, qu'est-ce qui est pas bon.
1: En fait, même eux ils savent pas comment, parce que des fois la liste c'est même pas la même, des fois tous les mois elle change. Des fois on arrive avec une liste, eux ils ont pas la même. En fait c'est totalement délirant cette saison en fait. Même eux, en fait, on a l'impression qu'ils sont même pas d'accord entre eux. L'organisation, c'est vraiment catastrophique. C'est tellement humiliant pour les personnes qui viennent rendre visite à leurs proches. Il faut le redire parce que c'est un droit. C'est dans les droits de l'homme, en fait. C'est partie des droits de l'homme, quoi. On est en France, on n'est pas... comme disait la personne juste avant nous, on n'est pas des animaux, c'est vraiment... C'est très humiliant, quoi.
0: Mais ça, c'est sur tout ce qui est l'aspect cagoule, et puis les différents
1: Non, mais ça
0: portails.
1: aussi, c'est totalement délirant. En fait, avec des cagoules, Décathlon, s'il vous plaît, où est-ce qu'on est? Des cagoules, Décathlon, c'est-à-dire que les personnes, ils pensent avoir des cagoules, qu'on voit pas leur visage, mais en fait, on arrive à les reconnaître. Si on revient une prochaine fois, on sait que c'est les mêmes personnes. Et en fait, c'est vraiment délirant, c'est catastrophique.
2: Moi, justement, j'ai une anecdote sur ce point-là, où on a voulu, justement, la personne est partie voir le détenu, donc c'est sur 2 jours d'affilée. Donc la veille, il faisait un peu froid, du coup, on avait apporté un pull qui n'était pas aux normes, apparemment. Effectivement, en sortant, la personne lui a montré son pull en lui disant « Est-ce que ça, je peux le donner au détenu ?» Parce que forcément, voilà, il en avait besoin. Il lui dit oui, pas de souci, celui-ci il est aux normes, ça sera ok. Donc il revient le lendemain et la personne lui dit bah non, c'est pas aux normes. Il dit, bah comment ça? Enfin, je vous ai reconnu quoi. C'était vous hier, vous m'avez dit que oui. Il dit, bah non, moi j'étais pas là hier. Il dit, si, mais je vous ai reconnu. Enfin, c'est là où c'est totalement délirant parce que du coup, on les reconnaît enfin quasiment avec leur cagoule. Et en fait, ils trouvent ce prétexte-là pour aussi faire leur loi et faire ce qu'ils veulent, dire ce qu'ils veulent, et du coup, sans contrainte derrière pour eux.
0: Bah ouais. Oui, c'est une manière de leur donner les pleins pouvoirs, en fait.
2: C'est ça.
0: C'est quand même vraiment. Enfin, voilà, on n'est pas hyper surpris, parce qu'en fait, c'était un peu ce qu'on disait sur Condé, c'est que ça a quand même toujours été un peu une tôle expérimentale et qui a souvent été un enjeu de lutte assez fort, notamment de la part des syndicats, mais aussi de la pénitentiaire pour expérimenter, quoi. Et là, en fait, ils viennent de leur offrir un open bar, quoi, et ils l'utilisent bien comme il faut, quoi.
2: Moi, la première fois que je suis partie là-bas et que du coup on m'a dit voilà, il va y avoir des cagoules, réellement, et que j'avais pris rendez-vous pour un parloir, j'en ai fait des cauchemars, quoi. J'en ai fait des cauchemars et quand j'entends la personne qui est venue avec son enfant, nous, effectivement, on ne veut pas ramener nos enfants parce que, enfin, on sait que ça peut être un choc, quoi. C'est pas ce qu'on veut que l'État représente, que nos enfants aient de la représentation de l'État, de la justice. C'est pas du tout ce qu'on veut. Au contraire, oui, on a fait une bêtise. Oui, on essaie de s'en sortir après. Oui, on peut s'en sortir. Pour ça, effectivement, on est là, on est présent. La famille est là pour justement soutenir, pour montrer le bon côté des choses et que justement, il y a quelque chose à faire derrière. Et le but, c'est pas justement de se dire on va donner une mauvaise image à ses enfants et leur dire que voilà ce qu'on fait subir. Voilà ce qu'on fait à ton papa, à ton oncle, à ton frère, etc. Enfin, je ne vois pas du tout, quand on parle de palpation sur des enfants, enfin, tout ce qu'on entend aujourd'hui, enfin, je trouve ça vraiment enfin,
1: ahurant. Parce que les aujourd'hui de viol, etc. C'est vraiment inacceptable, quoi. C'est pas possible.
0: Bah c'est tout le...
1: On était en colère avant les appels, déjà, mais quand on a entendu la dame juste avant... Il était avec son enfant, mais on est encore plus en colère quand on se dit, mais nos situations n'est pas la pire. C'est quand il y a des enfants dans cette situation qui se retrouvent derrière une vitre, la maman de l'autre côté, le papa de l'autre côté, et que, en fait, on ne comprend pas en fait le but exactement, mis à part humilier les gens, les faire, comment dire, les faire. J'ai plus le mot.
0: Non, mais c'est de la vengeance, quoi.
1: C'est
0: de la vengeance
1: ça,
0: d'État.
1: C'est totalement ça. Et quand on voit aussi la personne juste avant nous, aussi, personne handicapée, qu'on la traite de cette façon, en fait, quand on arrive là-bas, concrètement, on se sent délinquant, quoi, en fait. Alors que nous sommes juste des familles qui venons rendre visite aux détenus qui sont là-bas, qui sont en train de purger déjà leur peine, quoi. Et nous, on arrive, sincèrement, moi, la première fois quand je suis arrivé là-bas, on va dire, ça m'a fait un peu rire parce qu'ils étaient au moins une dizaine de personnes. En me regardant, en me fixant comme ça, je me suis dit, mais moi, qu'est-ce que j'ai fait, quoi, dans le... Ça n'a rien à voir avec tout ça. Je viens juste rendre visite, etc. La personne, ils essaient de remonter le moral parce que c'est vraiment, ils vivent dans des conditions très.
0: Ouais, c'est très, très dur.
1: l'esprit est incorrect. Ils sont déshumanisés déjà à l'intérieur. Et surtout, cette machine-là, c'est vraiment une catastrophe. En fait, je pense qu'elle est réglée au maximum de la sensibilité. Parce que si une machine comme ça, elle arrive à détecter un pli,
0: ouais.
1: C'est un pli, quoi. Moi, une fois, j'étais parti là-bas, j'avais fait 6h30 de route. En arrivant là-bas, on m'a refusé l'accès. On me disait que j'avais quelque chose dans la poche. Donc, j'ai sorti la poche. Ils voyaient tous que j'avais rien, évidemment. Donc, en fait, si on sonne trois fois, au bout de trois fois, on est refusé d'accès, en fait. On est refusé d'accès. Donc, j'avais sonné trois fois, mais en sortant la poche, etc., en leur disant que j'ai rien du tout, quoi, en fait. Ils m'ont dit, ça se trouve, vous avez quelque chose dans les fesses, quoi.
0: Ouais,
1: donc, j'ai dit, écoutez, je vais tout enlever, vous me palpez si vous voulez. Enfin, moi, c'est pas possible, j'ai pas fait 6h30 de route. J'ai payé le péage, j'ai payé le gasoil, etc. J'ai fait 6h30 de route, quoi. En fait, tout ça, ils en ont rien à serrer, ils en ont rien à foutre, il faut le dire clairement. Il n'y a aucun respect des familles. Comme disaient les personnes avant moi, quand on arrive à l'accueil, il n'y a pas d'accueil. C'est-à-dire qu'on peut rester dehors, dans le froid, que vous soyez malade, enfant, pas enfant, on n'a rien à serrer, quoi. Monsieur Darmanin, là, qui a essayé de faire une prison à l'américaine, mais c'est totalement raté. C'est totalement raté, c'est vraiment honteux, c'est catastrophique. Je ne sais pas ce qu'il a voulu nous faire. Punir les gros délinquants, etc. Ok, il n'y a pas de problème. On n'est pas pour la drogue, on n'est pas pour ces choses-là, pour d'autres choses. Mais pourquoi punir en fait les familles avec. On a l'impression qu'on a été jugé, qu'on a été jugé d'avance, quoi. Enfin, et pour rien du tout.
0: Bah, je pense en vrai c'est un peu leur logique, quoi, de dire en fait toutes les familles et tout, enfin voilà, et tu sais, ça prend forme dans plein de...
1: En fait, pour moi, nous on comprend comme ça, on le prend comme ça. Les détenus font partie de votre famille, alors vous êtes dans la même catégorie, quoi.
0: Ouais, tu sais, il l'impose sur plein de trucs, parce que il l'impose, tu vois, notamment, tu vois, quand il y a des révoltes et tout, en fait, on dit que on va enlever le logement social de la famille ou genre de trucs. On essaye toujours d'étendre le plus, en fait, le répressif. Ils sont allés déjà tellement loin dans la répression et tout le bordel que maintenant ils étendent au plus du monde. Et ils le font aussi, ce qu'ils appellent le narco, là. Enfin, tu vois, ils font des opérations même de justice quand ils ont fait leur opération poulpe ou je sais pas trop quoi, où ils ont vraiment décidé d'aller taper très large dans les familles, mais sans qu'il y ait des liens, quoi. Voilà.
1: C'est exactement ça. Il y a des pères de famille, des mamans, des papas, en fait, qui se battent toute leur vie pour leurs enfants, qui les éduquent comme il faut. Mais sauf que, bon, ça, c'est un autre débat. Pour revenir
2: à la machine à ondes millimétriques, moi, ouais. quand je suis repartie une fois, j'ai sonné à trois endroits différents. C'est-à-dire qu'au début, j'ai sonné en haut, ensuite, j'ai sonné en bas, ensuite, la troisième, heureusement, j'ai pas sonné, mais c'était ma dernière chance, quoi. vous n'imaginez pas le stress et la boule au ventre qu'on a lorsqu'on arrive, des fois, en paranoïe, pour arriver justement à l'heure, parce que le parloir est hyper tôt. Quand on arrive, on parlait des personnes qui arrivent un peu en retard. Alors, ça ne nous est pas arrivé, mais clairement, on essaie toujours d'arriver une demi-heure, une heure avant l'heure qui est prescrite, donc avant les une heure pour être sûr. On rentre du coup à l'intérieur, sauf que on n'est pas reçu parce qu'il n'y a pas d'accueil famille. Et du coup, vu que c'est à 200 mètres, quand on les voit arriver, on est obligé de courir par peur que justement ils partent sans nous. Parce que du coup, on nous dit en retard, mais s'il y avait un accueil famille, je pense qu'il y aurait moins de retard. Sauf qu'attendre dans sa voiture, des fois, vu qu'on est là depuis une demi-heure, forcément, une ou deux minutes, ça peut vite passer, quoi. Ils savent qu'on est là parce qu'on a interphoné avant en voiture. Donc, il y a vraiment une incohérence, quoi. En plus, l'idiophone, quand on dit que les appels sont sur écoute, mais l'idiophone, on a l'impression d'être sur écoute aussi.
0: Ah bah c'est sûr. Hein.
2: Donc c'est pareil, c'est très particulier, parce que du coup on se demande à quoi servent les parloirs, parce que du coup on a l'impression d'être au téléphone, on la personne on la voit derrière une vitre, on y va, voilà, parce qu'il y a le linge, on y va parce que bah, du coup, c'est pour donner aussi de la force et qu'on garde quand même un contact visuel. Mais clairement, nous, depuis CSA, on y va moins souvent au parloir. Parce que bah, du coup, la personne qui est détenue, elle ne veut pas nous faire subir ça. Voilà, ça ne lui plaît pas que nous, on subisse ça. Nous, ben, on y va en disant, ben, à chaque fois, ben, on ne sait pas si on se verra ou pas. Après, il y a les appels aussi. Où, ben, quand on fait 6 heures de route le matin, on rentre 6 heures de route le soir. La personne ne peut même pas nous appeler pour savoir si on est bien rentré. Il n'y a pas eu de soucis sur la route. Comme on parlait justement la dame juste avant, enfin, les appels sont tellement fractionnés sur des journées particulières que bah, du coup, ils n'ont aucun contact avec la vie réelle, en temps réel, avec nous, avec leurs proches. C'est pareil, les changements de téléphone, c'est tous les mois, sauf qu'on n'a pas les informations. C'est-à-dire que là, on va arriver début juillet, et lorsqu'il va nous contacter, qu'on sera les nouveaux horaires. C'est-à-dire que la première semaine, on est dans le flou. Tant qu'il ne nous a pas appelé. Des fois, ça peut attendre jusqu'à jeudi, on se dit, mince, est-ce qu'il va nous appeler cette semaine ? Comment ça se passe, quoi ?
0: Ouais, puis j'imagine en plus, c'est trop le bordel avec le taf et tout. Enfin, c'est quand même.
2: Entre le travail, l'école, c'est très compliqué de s'organiser entre bah, les personnes qui peuvent être à l'étranger, etc. C'est vraiment très, très compliqué.
0: C'est vraiment un régime de terreur qui met en place pour les proches, pour les gens à l'intérieur. C'est vraiment là. Est-ce que.
1: En fait. Réellement, il n'y a pas de but en fait pour tout ça. Il n'y a pas de but réel, enfin, il n'y a pas d'objectif en fait. L'objectif réel pour nous, pour les familles, quoi. Enfin, je veux dire par là, il y a eu en fait, c'est depuis le meurtre des, qu'on appelle ça, des agents pénitentiaires, avec l'histoire de Amra qui est. En fait, d'après cette histoire-là, en fait, la décision a été prise que ben, tout le monde soit mis dans le même sac, les familles, les enfants, tout ce qu'on entend. Il n'y a pas vraiment d'objectif, en fait, parce que de soi, l'objectif des prisons, c'est quoi ? C'est de faire la réinsertion de ces personnes-là, qu'ils apprennent de leur bêtise, etc. Quoi. Mais sauf que là, on a l'impression qu'ils mélangent tout. Tout est mélangé.
0: Bah, ça, c'est ce qu'ils annoncent, quoi. Mais là, ce qu'ils mettent en pratique, c'est une punition collective, en effet, de...
1: Ah, là, exactement, c'est le bon terme. Exactement. Punition collective pour tout le monde, tous dans le même sac. Que ce soit, en fait, je suis sûr, même les terroristes qui sont incarcérés là-bas, ils sont mieux traités, quoi. Quand on voit les infos, on se dit, mais c'est pas possible. C'est totalement délirant. C'est pas possible.
0: Ouais, bah, ouais, enfin, en tout cas, ils produisent un certain nombre de régimes de détention qui sont différents en fonction des gens, quoi. Et après, derrière, ils jouent sur ces différents régimes, en fait, pour soit mettre les uns contre les autres, soit pour mettre plus ou moins de répression à certains endroits, quoi. Et la figure du grand méchant loup, on va dire ça comme ça, en fait, elle change dans le cours du temps. Et qu'à chaque fois, ça s'étend, les mesures qui sont mises pour d'autres, elles s'étendent après aux autres, et ça fait des cercles vicieux, quoi.
1: Mais voilà.
0: Est-ce que tu veux nous rajouter un tout petit truc avant de finir, parce qu'après, on a un agenda et tout à faire.
1: Oui, bien sûr. Alors, moi, mon dernier mot, ce serait pour les familles. S'ils nous écoutent, je souhaite leur donner toutes les forces, en fait, qu'il faut continuer de se battre. Et ne pas lâcher, et surtout faut continuer à aller voir les détenus, faut pas les isoler, faut pas les oublier, faut pas les laisser dans cet état, même si c'est dur, même si on subit des injustices carrément, il faut continuer à aller les voir et les soutenir, quoi. Et faut continuer à se battre, une grande pensée pour eux.
0: Bah écoute, merci beaucoup. C'est cool de terminer sur ces mots-là. On reste en contact. Plein de force à vous et merci beaucoup d'avoir appelé.
3: Ouais, merci beaucoup.
2: Merci.
3: Plein de courage.
1: Bonne soirée. Merci pour cette initiative. Merci à vous.
0: Ouais, merci, plein de force. Donc on passe à un petit agenda rapidos. On attend.
3: Ouais, Gabriel, ça y est, c'est parti. Salut.
4: Alors, du coup, il y a une journée d'hommage et de commémoration pour les 19 ans de lutte et de mémoire après l'assassinat de Lamine Diang par la police. C'est demain, le samedi 20 juin, de 13h à 21h, à la Parole Errante à Montreuil. Dimanche, le 21 juin, il y a une manif contre tous les racismes et l'extrême droite qui part à 14h du métro Barbès. Toujours le 21 juin, le dimanche, il y a une cantine pour cantiner à Saint-Étienne, à la Tablée, en soutien à un jeune Algérien de 19 ans incarcéré à la Talaudière. Le 28 juin, à 14h, devant la prison des Baumettes, il y a un rassemblement de soutien aux prisonniers et aux prisonnières, donc c'est à Marseille. Et il y a le 10 juillet, dans le 19e, 78 rue Compans, la soirée de lancement de la revue Al-Wada, qui sera un magazine de littérature carcérale palestinienne. Et ça commence à 18h30.
5: Et on a des petits coucous. Un coucou à Étienne, à Kémy, à Fabrice, à Aurélie, à Pascal, à BN, force à un prisonnier à la santé au mitard, dont on vous parlera la semaine prochaine. Et surtout, big up aux prisonniers du QLCO de

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0: 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Ça y est, on y est. C'est la dernière émission de la saison de Bras zéro. Après une canicule éreintante et difficile à vivre dans le béton toulousain, il est temps de faire une pause pour se ressourcer, se renforcer, se reposer, afin de revenir remonter à bloc. Et on en aura bien besoin pour l'année à venir. Alors aujourd'hui, nous sommes deux de la team, moi et Mathilde.
1: Coucou.
0: On est éclatés de fatigue, hein, ça s'entend. On a du mal à dormir, hein, comme beaucoup ces derniers temps. Hein. On est sous tension permanente, bref, on a besoin d'un break. Alors on a décidé de faire une émission plutôt chill et en toute détente pour finir cette saison.
1: Au programme de la musique, des capsules sonores de notre camarade Ariella, un horoscope, un agenda militant de l'été et un teaser des premières pages d'un conte palestinien. Pour l'agenda festif, on vous laisse vous en occuper, ce sera trop long. Bonne écoute.
2: Hello, il faisait bien trop chaud pour descendre à Toulouse. Alors je vous envoie quelques petits sons à partager pour ce dernier bras zéro d'avant l'été. Le premier, c'est un petit passage d'un bouquin que j'ai lu récemment, que j'ai beaucoup aimé. Ça s'appelle « Nous traverserons des orages » et c'est de Anne-Laure Bondou. C'est une saga familiale, histoire de père en fils sur quatre générations. On traverse avec eux la Première et la Deuxième Guerre mondiale, la guerre d'Algérie, puis l'épidémie de sida et la période plus récente avec son lot de désenchantement et de précarité. Alors non, c'est pas très joyeux, mais ça se lit très bien et c'est parfait pour la plage ou le canapé collé au ventilo. Je vous lis le prologue, peut-être que ça vous donnera envie de lire la suite. Voici l'histoire que je dois te raconter, Saul. C'est l'histoire d'une famille, d'une maison et d'un pays. Elle commence à la veille d'une guerre planétaire, dans une ferme de hameaux qu'on appelle les Chaumes. Elle s'achèvera un siècle plus tard, au même endroit, à l'heure où une autre guerre menace de s'étendre et où j'hésite à accrocher un panneau à vendre sur le mur de la grange. Entre ces deux époques, tu verras vivre ici quatre générations d'une famille tourmentée par des secrets et hantée par des morts sans sépulture. Entre ces deux époques, nous traverserons des orages. Tu verras se répéter des conflits, des accidents, des abandons et des coups de couteau. Tu verras changer les saisons, les habitudes, les lois et les gouvernements. Tu assisteras plusieurs fois à la fin du monde et au début d'un autre. Tu verras des hommes tomber amoureux, rêver de grandes choses, partir à la guerre et en revenir sans mots et sans gloire. Car il n'y a pas de super-héros dans notre histoire. Seulement des hommes blessés par la violence du monde et qui, incapables d'exprimer ce qu'ils ont au fond d'eux-mêmes, se taisent et exercent la violence à leur tour, comme enfermés dans une malédiction. Jusqu'à moi. Jusqu'à toi. Pourtant, nous ne sommes jamais condamnés à perpétuité, Saul. Ni à la prison, ni au silence, ni à la violence. Et même après 100 ans de malheur, même si j'ai commis l'irréparable moi aussi, je ne désespère pas que nous apprenions enfin à prendre la parole plutôt que les armes. Je pense souvent à ce que mon père m'a dit un matin dans une cuisine qui sentait le café fort et les médicaments. La littérature est une consolation. Je ne sais pas s'il avait raison, mais j'aimerais bien. J'aimerais croire que toutes les histoires, même les plus tragiques, peuvent nous consoler, à condition qu'elles disent la vérité. C'est en tout cas ce que j'ai essayé de faire ici, te dire la vérité sur les hommes de la famille Balaguer, sur leurs faiblesses et sur les miennes. J'espère que tu en tireras de la force. Alors, quand tu auras lu ces pages et que tu sauras d'où je viens et qui je suis, si tu le souhaites encore, appelle-moi. Je serai ici, au chaume, je t'attendrai. Pour l'instant, j'ai remisé le panneau à vendre dans un coin, et j'ai sorti la boîte à outils. Il y a une fuite dans le toit. Ce ne sera qu'une petite réparation, bien sûr, alors qu'il y en a de plus grandes à entreprendre. Mais puisqu'il faut bien faire quelque chose, je vais commencer par là. »

0: Le deuxième son, c'est une capsule que j'ai fait en atelier. La consigne, c'était tout bêtement d'écrire, enregistrer et monter quelque chose en quelques heures. La thématique, choisie par les copines de l'atelier, c'était les moments de bascule. Voilà, alors j'ai fait ça et c'était fort plaisant. Et puis ça m'a rappelé les braseros vieille époque où on fabriquait des petits sons comme ça et où on se racontait un peu. Ça s'appelle « Même pas peur ». Avec une grosse pensée pour toutes les copines qui, comme moi, prennent inexorablement de l'âge. Erreur numéro 1. Regarder sur Internet. J'ai bientôt 47 ans. Je suis en forme, je me sens jeune dans ma tête et dans mon corps, en bonne santé. Mais voilà, les premiers signes avant-coureurs viennent me dire que ça y est, ça arrive. C'est bientôt la ménopause. Émoticône, cri angoissé. Alors, je regarde sur Internet pour savoir ce qui m'attend et surtout quoi faire pour que ça se passe bien.
1: Ménopause vient du grec méno, qui veut dire règle, menstrue, et pause, qui veut dire arrêt.
2: Il y a
1: arrêt.
2: Des symptômes physiques et des symptômes.
3: Je me suis pris ça en pleine tête, ça a été très dur à vivre. Et du coup,
4: un quart des femmes souffrent de troubles sévères liés à leur ménopause.
2: Ce qu'on connaît le plus, c'est les bouffées de chaleur, parce que c'est plus fréquent. Prise de poids, ça c'est un petit peu compliqué, parce que ça vient aussi avec l'âge.
3: Sur les compléments alimentaires.
4: Cette notion du brouillard cérébral, c'est la notion qu'ont les femmes.
2: Manque de motivation, irritabilité. Quelquefois, ça arrive que c'est les maris qui m'amènent leur femme en disant « je n'en peux plus, elle est très irritable ».
4: On appelle les symptômes climatériques, qui peuvent être assez bouleversants.
0: Franchement, grosse erreur. On n'y trouve que des gigantesques listes de symptômes comme si c'était une maladie. Et les réponses sont médicales, à base de traitements d'hormones substitutives et puis de consignes autoritaires. Fais du sport, mange pas ci, bois pas ça, arrête l'alcool, le café et les clopes. Émoticône qui pleure. Il paraît aussi que comme c'est l'âge où tes enfants quittent le nid, tu vas avoir du temps pour toi et ta nouvelle vie. Te recentrer sur ta carrière. En vrai, quand t'es devenue daronne à 40 ans, c'est une vaste blague. Comme je suis une acharnée, je geek encore. Les études montrent que la ménopause est loin d'être un couperet dans la vie sexuelle des femmes. Et ça, j'avoue, ça me soulage. Mais il faut s'être tapé avant les 2500 pages sur la baisse de la libido et la sécheresse vaginale, où on t'explique qu'il faut utiliser du lubrifiant, sans blague. Et pourquoi pas aussi réinventer sa sexualité, être plus créative, trouver d'autres zones érogènes, d'autres manières de faire monter l'excitation. Waouh ! En fait, c'est au mec qu'il faut faire lire ces articles. Petit A, la ménopause, c'est socialement construit. En plus de l'appréhension de voir son corps changer, de passer par des moments compliqués, il y a aussi cette idée que les quinquas deviennent transparentes, radiées du game. Mais cette société qui laisse les vieilles sur le bord de la route, c'est bien celle qu'on veut abattre, non? Alors ça fait jamais qu'une raison de plus. Et si, à cause des masculins qu'on devient moche, franchement, pas de regret. Il paraît qu'il y a des endroits dans le monde où ce moment de la vie n'est pas une chute, un saut dans le vide, que c'est le début de l'indépendance. En n'étant plus seulement des mères en puissance, les femmes s'émancipent de leur mari. Je sais plus où j'avais lu que dans certaines cultures, quand t'es plus en âge de procréer, tu deviens socialement un homme. C'est classe, non? Tu peux pécho n'importe qui, c'est hyper queer comme attitude. Au Japon, il n'y a qu'un seul mot qui parle de vieillir et qui s'applique autant aux hommes qu'aux femmes. Le concept de ménopause n'existe même pas. Vu que la ménopause est exclue de nos imaginaires, absente de la littérature et du cinéma, les plus jolies choses, je les ai trouvées à la radio, évidemment. Comme dans cet épisode de LSD qui fait le lien entre les femmes et les orques.
5: Et c'est comme ça que je suis tombée sur un article de New York Times qui disait que les deux seules créatures qui vivent la ménopause, ce sont les femmes et les orques. Et l'idée m'a complètement emballée. Après leur ménopause, les orques femelles deviennent les leaders de leur communauté.
6: Ma fertilité continue à grandir. J'ai beau être en train de vieillir, peut-être même de me décatir un peu, mais en même temps, tout le monde sait que la pourriture est source de vie et qu'elle aide à faire pousser de nouvelles choses. Alors je vais devenir une chasseuse cueilleuse et je chasserai pour mon groupe en lisant et en écrivant.
0: Petit B, happy end. Perso, ce qui me rassure, c'est que ça fait quelques années que je sais qui je suis, où j'habite et c'est quoi ma vie. C'est ce que j'en ai fait et j'ai l'énorme privilège de l'aimer. J'ai l'impression que ma quarantaine bien tapée, c'est surtout la fin d'une adolescence à rallonge et bordel, c'est reposant.

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Aujourd'hui, je tiens la barre de mon navire, du haut de ma terrasse. J'ai sorti de ma vie un certain nombre de doutes. 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

Les premiers signes qui me sont venus, c'est les insomnies. Réveil régulier en sueur à 3h du mat. Alors, je me fais un petit midnight café et je bouquine des romans au chaud dans mon lit. Ça faisait longtemps que je trouvais plus le temps de lire comme ça. Et puis je me rendors, vers 5h, comme un bébé. J'espère.

Et maintenant, on va vous faire écouter un des nouveaux morceaux du groupe qu'on adore, Grâce et Volupté Van Van. On a l'honneur du coup de vous faire écouter un des deux nouveaux morceaux, et tout à l'heure on vous fera écouter le deuxième. Et on tient à vous prévenir quand même que ce morceau parle de deuil et de donner des nouvelles aux personnes qui sont absentes.

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sans transition. Vous voyez, c'est une émission où on s'est dit avec Mathilde qu'on se la jouerait chill et sans prise de tête. Donc on passe un peu du tout au tout. Hein. Donc là, ce qu'on vous propose, c'est de vous lire votre horoscope de l'été. Parce que ce serait quoi une émission d'avant-été sans horoscope? Ce serait quand même un peu bizarre. On aurait pu faire un test, un quiz, le test de l'été, un truc sur le summer body. Enfin, je ne sais pas, mais là, on a fait ce choix-là. Alors, c'est pas nous qui l'avons écrit, cet horoscope. On va lire l'horoscope du début juillet de Rob Presny, qui fait ses horoscopes sur le courrier international. Et donc, du coup, ça nous paraissait chouette de vous les lire pour cette émission. Alors, je commence par Bélier. Bélier, tu auras bientôt à livrer de passionnantes batailles, Bélier. Et paradoxalement, c'est en affichant ta vulnérabilité que tu signeras tes victoires les plus éclatantes. Inutile de foncer bille en tête, car n'en déplaise à ton tempérament belliqueux, tu auras affaire à des ennemis insaisissables et à des problèmes nébuleux. Fais face sans bomber le torse. À l'agressivité et à l'adversité, réponds par la curiosité. Face au chaos, reste imperturbable. À court terme, tu tireras ta force de ta capacité à déposer les armes et à résister à ta furieuse envie de ferrailler. La maîtrise de tes instincts est ta plus haute forme de puissance et de domination. Taureau. J'essaie toujours de faire ce que je ne sais pas faire, c'est ainsi que j'espère apprendre à le faire. Confié Pablo Picasso. Bon. Tel sera ton mantra du moment, Taureau. Loin d'être des faiblesses, ton ignorance et tes lacunes sont une porte ouverte sur la découverte, l'imaginaire et l'évolution. Fais fi de ta timidité et de ta peur du ridicule. N'attends pas d'être fin prêt et sûr de toi pour passer à l'action. Ose te lancer à tâtons dans l'aventure créative, quitte à trébucher, à cafouiller, voire à échouer. Avance à petits pas. À chaque fois que tu auras accompli ce qui hier encore te paraissait impossible, félicite-toi de tes menues victoires. Gémeaux. Les colibris gardent en mémoire la moindre fleur qu'ils butinent et savent combien de temps il faudra à chacune pour reconstituer sa réserve de nectar. Ils créent ainsi de véritables cartes mentales de leur site nourricier, où ils reviennent selon un calendrier précis. Cette remarquable gestion du temps et des ressources est pour eux un enjeu vital, car ils ne peuvent se permettre de dilapider leur énergie sur des fleurs immatures. Adopte cette stratégie, Gémeaux, pour préserver ton énergie mentale. Laisse à tes proches, à tes projets et à tes lieux de ressourcement le temps de se régénérer avant de revenir les solliciter. Ton oiseau totem, le colibri, évidemment. Cancer. L'approche de ton anniversaire est un temps de renouveau. Il t'invite à faire table rase de toutes les rancœurs, récriminations et aigreurs qui t'habitent et te minent, Cancer. Certains t'ont porté préjudice et tu as eu, toi aussi, ta part de tort. Efface de ton cœur les reproches, regrets et remords. Proclame une amnistie générale et pardonne à autrui comme tu te pardonnes à toi-même. Oublie les errements, les faux pas, les occasions manquées. L'heure est à la réconciliation et à l'absolution. Pour célébrer ce nouveau départ, accomplis chaque matin jusqu'à ton anniversaire un rituel magique de renaissance. Ça, c'est un bon conseil. Lion. Si dans un avenir plus ou moins proche, tu te fais avaler tout cru par un dragon ou une baleine, ne panique pas. À choisir, mieux vaut en finir d'un coup d'un seul que se faire déchiqueter à belles dents. Il ne t'arrivera rien de tel, mais il n'est pas exclu que tu passes effectivement un petit moment inconfortable dans le ventre du monstre. Auquel cas, je puis te prédire avec certitude qu'il te recrachera bien vite et tout entier. Après quoi, tu n'auras plus qu'à te retrouver ton chemin pour rentrer à bon port. La bonne nouvelle, cette mésaventure déroutante et quelque peu humiliante t'aura débarrassé d'un ancien fardeau karmique. Et pour finir cette première partie d'horoscope, Vierge.
Dans une colonie d'abeilles, les éclaireuses prospectent les sources de nectar, puis rentrent à la ruche et exécutent des danses frétillantes très codifiées pour indiquer à leurs congénères les emplacements qu'elles ont identifiés. Elles ne livrent toutefois que des repères assez vagues, ce qui oblige les autres abeilles à explorer un périmètre plus vaste pour découvrir à leur tour d'autres sites alimentaires. De la même manière, fais de l'imprécision ta botte secrète, vierge. Ne donne pas trop d'indications à tes alliés et cultive savamment le flou stratégique. La marge d'erreur et d'approximation est un terrain de découverte bien plus fertile que le plan le mieux ficelé. Voilà pour la première partie de notre superbe horoscope. Plein de conseils à viser, comme vous le remarquez. Et là, on va faire une petite pause musicale avec une chanson qui s'appelle Soleil bleu, que peut-être certains et certaines connaissent déjà.

0: opportun, où toutes les conditions sont réunies pour agir au mieux. Chronos, le temps linéaire qui, tel un rouleau compresseur, avance aveuglément, indifférent aux occasions et aux conjonctures favorables. Nous sommes généralement bien plus sensibles au chronos quand nous n'en sommes pas esclaves. Mais dans les semaines à venir, Balance, sois à l'affût du kairos. Oublie ta montre, ton chronomètre et ton calendrier et apprends à saisir l'instant magique. La question n'est plus « suis-je dans les temps ?» mais « suis-je au bon endroit, au bon moment pour agir ?» Scorpion. Les corvidés ont un tempérament joueur. Réputés pour leurs acrobaties aériennes, ces pitres se plaisent ainsi à faire des roulades, des glissades sur les bancs de neige ou à construire de fausses cachettes de nourriture pour tromper leurs congénères. Ces comportements ludiques répondent en premier lieu à une quête de plaisir, mais contribuent aussi à l'apprentissage de compétences vitales et à l'acquisition de codes sociaux. Développe ton côté corbeau, facétieux scorpion. Amuse-toi sans rime ni raison. Ne cherche pas à justifier tes espiègleries futiles et inutiles. Gorge-toi de plaisirs gratuits, sans bouder ton bonheur. Sagittaire. Les carottes de glace permettent aux glaciologues de retracer l'histoire climatique de la Terre sur 800 000 ans. Les bulles d'air emprisonnées dans chaque strate sont de véritables capsules temporelles qui révèlent la composition de l'atmosphère à un instant T. Comme la glace, ta psyché a gardé en mémoire une empreinte de chacun de tes expériences, Sagittaire, et tu auras bientôt un accès privilégié à ces archives de ton histoire. Des souvenirs et des schémas que tu croyais perdus referont surface avec une clarté saisissante. Ces traces te fourniront de précieux indices sur tes modes de fonctionnement et te donneront une vision d'ensemble de tes cycles à long terme. Capricorne. Tu sais mieux que quiconque que si la discipline impose un certain nombre de contraintes, elle est également le pilier de la liberté, Capricorne. Et contrairement à d'autres qui, confondant liberté et inconséquence, rêvent de vivre sans entrave, tu sais aussi, dans ta grande sagesse, que la liberté s'acquiert et se cultive avec une ferme discipline intérieure. C'est en cheminant sur cette ligne ténue entre rigueur et désinvolture que tu forges ton émancipation personnelle. Tu excelles dans l'art subtil d'exploiter tes limites pour exercer ton libre arbitre et ouvrir des brèches vers d'infinis possibles. Porte haut ces qualités, elles seront un phare pour ton entourage. Verseau. En été, les jardiniers avisés retirent soigneusement les inflorescences fanées de leurs plantes afin de stimuler leur vitalité. Ce simple geste permet aux végétaux de concentrer toute leur énergie sur des pousses saines et de produire de nouvelles fleurs. Je ne saurais trop te recommander d'adopter une version similaire de cette pratique, Verseau. Nettoie ton jardin émotionnel. Certains attachements anciens ont fait leur temps. Leurs fleurs flétries ne portent plus de promesses. Ne t'épuise pas à vouloir à tout prix les nourrir de ta précieuse sève. Garde le souvenir de leur beauté passée et supprime-les délicatement pour faire place à une nouvelle floraison. Et pour finir, poisson. Pour ta sécurité, barricade-toi derrière de hautes palissades. Ferme ta porte aux inconnus. Évite de te faire remarquer et garde-toi des aventures qui risqueraient de bousculer tes convictions. Réfugie-toi dans ton lieu de pouvoir et cantonne-toi à ta routine bien huilée. Tu l'auras compris, poisson, je joue de l'antiphrase. La frilosité n'a jamais été et ne sera jamais dans mes valeurs. Et elle tirait en demeurant bien mal. La clé de ta sécurité et de ta sérénité tient au contraire à une quête effrénée de tout ce qui peut éveiller ta curiosité et enflammer ton enthousiasme. Et les temps à venir te prodigueront maintes occasions de découverte.
1: Alors merci pour cette deuxième partie d'Horoscope. Et là, on va faire encore une petite pause musicale avec un groupe qui s'appelle Sublime. Alors pour les plus anciens, anciennes, peut-être que vous connaissez. Et c'est un vieux groupe de punk rock californien des années 90. Et le titre, c'est Santeria.

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On va vous lire maintenant les premières pages d'un conte palestinien qui s'appelle Le secret de l'huile. Le secret de l'huile, c'est donc un conte palestinien qui est sorti du ventre des prisons de l'occupant israélien en Palestine. C'est un conte qui met en valeur la résistance du peuple palestinien et qui tente aussi de faire dérailler le destin carcéral de ces jeunes générations. L'auteur, Walid Daka, était un prisonnier politique palestinien. Il est mort en détention. C'est en prison qu'il a écrit ce conte qui raconte l'histoire d'un fils qui est né en dehors de la prison grâce au sperme libéré de son père. Alors, le secret de l'huile. Joud courait en direction des oliviers qui bordaient son village. Ses jambes aspiraient le chemin tellement il allait vite, comme s'il essayait de voler sans ailes. Il parvint à la colline qui surplombait l'entrée ouest du village. Il la gravit jusqu'au sommet et s'arrêta. Les larmes recouvraient ses joues rougies par le sang qui montait. Il se mit à crier de toutes ses forces. « Je veux rendre visite à mon père. Je veux le visiter. Je veux voir mon papa. » Sa voix résonnait entre le plateau et la vallée. L'écho transportait un seul mot. « Papa. » Ce n'était pas la première fois que Joud et sa mère étaient interdits d'aller rendre visite à son père en prison. Joud était venu au monde il y a presque 12 ans grâce au sperme que son père avait fait sortir clandestinement de prison. Pour le punir, toute visite lui avait été interdite. La nouvelle de cette interdiction était tombée sur Joud, aussi lourde que les espoirs qu'il avait de rencontrer son père. Les pensées s'accumulaient dans son esprit. Il voulait lui parler de l'école, de ses amis, et des aventures de son quotidien. Mais plus que tout, il voulait tenir son visage entre ses mains, le regarder dans les yeux et s'assurer qu'il était bel et bien réel, qu'il existait. Le lapin Zibeline, qui était occupé depuis le matin à manger de la laitue et à jouer dans la cour de la maison, avait vu Joud courir à toute vitesse en direction de la colline proche. Le lapin laissa son repas et suivit le garçon. Il arriva hors d'haleine en essayant de retrouver son souffle et il dit « Joud, pourquoi est-ce que tu pleures ?» Surpris de le trouver là, Joud lui répondit en essuyant discrètement les larmes de son visage. « Je pleure pas. » Le lapin Zibeline se mit à sourire et demanda « Et les larmes qui coulent sur tes joues ?» Joud nia. « C'est pas des larmes, c'est de la sueur parce que je courais. » Le lapin insista. « Moi aussi j'ai entendu ce que ta mère disait à ta tante. » Joud répondit. « Comment ça ? Qu'est-ce que tu as entendu ?» J'ai entendu que l'armée a refusé, pour des raisons de sécurité, de vous donner un permis pour rendre visite à ton père. Joud l'interrompit violemment. Déjà, on t'autorise à venir manger nos légumes tranquilles dans la cour de notre maison. Mais que monsieur se permette de se mêler de nos affaires, ça c'est non, ça te regarde pas. Le lapin demeura muet quelques instants. Il ne s'était pas attendu à tant d'animosité. Il s'approcha de Joud et le prit par les épaules. Comment ça ne me regarde pas? Tu es mon ami. Est-ce que tu as oublié que tu étais le premier à me prendre dans tes bras après la construction du mur de séparation, quand je suis restée seule alors que ma mère, qu'on appelle la rapide, et mes frères Aboub et Chaloub étaient de l'autre côté ? Joud répondit calmement. « J'ai pas oublié, mais c'est quoi le rapport ?» Le lapin dit. « Le rapport. Tu n'es pas capable de sauter par-dessus le mur pour aller rendre visite à ton père en prison. Moi non plus, je n'en suis pas capable pour aller voir ma famille. » Le mur est très haut, Joud. Il est très haut et effrayant. Il monte jusqu'au ciel. Peu importe, je vais le sauter, dit Joud fermement, tandis que la colère se lisait sur son visage. Je suis prêt à le sauter avec toi, affirma le lapin avant de demander. Mais comment? Je ne sais pas, je vais y réfléchir. Joud se tut un instant, puis il dit à voix basse. Par contre, Zibeline, je te demande une chose, ne raconte à personne que j'ai pleuré. Le lapin le regarda et dit « Bien sûr, bien sûr. Il faut que tu saches que ce n'est pas honteux de pleurer. Souviens-toi de ce que m'a dit ta mère quand j'ai été séparée des miens après la construction du mur. Pleure, pleure, mon lapin, jusqu'à ce que ta fourrure blanchisse et qu'elle devienne comme le cœur de Joud, blanche comme la neige. » Joud ajouta « Et les larmes lavent les yeux. » Le lapin poursuivit ce qu'il était en train de faire et il sortit une feuille de chou de sa poche. Il la frotta à sa fourrure avant de la croquer. Et ça lave le cœur aussi. N'aie pas honte de tes larmes, Joud. La tristesse, c'est naturel. Ce qui n'est pas normal, c'est de sombrer dans sa tristesse et de ne rien faire
d'autre qu'être triste. Et la question c'est, qu'est-ce qu'on peut faire ? Sans hésiter, Joud répondit, il faut réfléchir. Réfléchir à quoi ? L'interrogea le lapin. Réfléchir à un moyen de sauter par-dessus le mur. C'était donc les premières pages du conte palestinien Le secret de l'huile, si vous avez envie de lire la suite. Et sans transition, puisque c'est un petit peu le thème de cette émission de ce soir, on va vous faire une autre pause musicale. Et cette fois-ci, on commence à aller vers les playlists de l'été, hein. Enfin, c'était déjà le cas tout à l'heure, avec le deuxième nouveau morceau du groupe Crasse et Volupté Van Van qui s'appelle « Dans le même sens ».

0: Nous revoici sur cette émission sans transition avant l'été, bien que ce soit déjà l'été en vrai, donc pour le début de l'été et avant la pause estivale de Bras Zéro. Donc là on va vous faire un petit point agenda avec Mathilde sur les jours à venir surtout. Et voilà, et ce sera la fin de notre émission. On finira par un peu de musique, puisque c'était aussi le fil rouge, c'est qu'on avait envie de passer de la musique un petit peu. Voilà, donc je vais laisser Mathilde commencer.
1: Alors, on a vu que demain, donc mardi 30 juin à 17h30, il semblerait qu'il y ait un café santé organisé au kiosque. Le kiosque, ça se situe dans la chapelle, au 36 rue Daniel Casanova. Alors, le café santé, c'est un lieu pour réfléchir, parler et se former sur notre santé mentale et physique, mais aussi pour se questionner et échanger collectivement sur notre rapport et notre accès à la santé. Alors, par contre, on a aussi vu, c'était écrit que le prochain rendez-vous est le 25 novembre, ça a l'air d'être en 2025. Donc on s'est dit que ça devait être un petit bug et qu'on imagine qu'il y aura bien ça demain, mais à vérifier, si vous arrivez devant porte close, c'est que ça n'existe plus, et alors on fera un petit mot à Yata peut-être.
0: Alors ensuite, mercredi 1er juillet, vu que c'est l'été, hein, il y aura une discussion collective qui est organisée sur le thème de questionner nos biais validistes, destinés à identifier nos propres représentations et chercher à les dépasser pour limiter leurs conséquences. Je ne sais pas si on a le lieu de cette discussion. La discussion est organisée par la PERM Queer Sex and Prod. Il s'agit d'une permanence communautaire à destination des personnes LGBTQIA+, qui a lieu tous les mercredis à 18h30, de 18h30 pardon, à 21h dans les locaux du Carude à Intermède. C'est au 2 bis rue Clément Cizor à Toulouse. Il y a deux marches à franchir pour accéder au Carude par l'entrée principale, mais une autre entrée sans marche est accessible sur demande. Donc si vous avez besoin d'avoir l'entrée accessible, il faut le dire. Donc en cas de besoin ou pour toute autre demande d'aménagement ou besoin spécifique, n'hésite pas à les contacter pour que vous en discutiez.
1: Et ensuite, le 1er juillet toujours, à la Chapelle, il y a une soirée débat et discussion autour du documentaire de Louise Buniel, Las Hourdes, Terre sans pain. Il s'agit d'un essai cinématographique de géographie humaine qui a été tourné en 1932, peu de temps après l'avènement de la République espagnole. De l'avis des géographes et des voyageurs, la contrée que vous allez visiter, appelée Les Hourdes, est une région stérile et inhospitalière où l'homme est obligé de lutter heure par heure pour sa subsistance.
0: Samedi 4 juillet, du coup, dans quelques jours, il y a une grosse journée en soutien au Liban qui est organisée à la chapelle. C'est de 13h à 22h. Alors, c'est organisé par le collectif. Alors, je vais le dire à la française. Je vais le lire. Zaatar Vzeit. Je vais le dire comme ça. Alors, désolé de la prononciation, mais je ne parle pas libanais. Donc en fait, cette journée de soutien a été créée en soutien aux luttes libanaises par des personnes concernées et
1: anti-impérialistes.
0: Et anti-impérialistes, excusez-moi, il y avait un mot que je ne comprenais pas. Alors durant cette journée, il y aura une friperie, une petite épicerie, de la coiffure, des tables de collectifs militants, une expo, des archives, de la lecture. La lecture de Mare de Café, dis donc, ça rejoint un peu les horoscopes qu'on a fait tout à l'heure. À boire, à manger, il y aura une table ronde, un concert, du stand-up. Et tous les fonds récoltés iront pour les associations Queer Aid Lebanon et Diken Mazra. Encore désolé pour la prononciation. Voilà, c'est samedi de 13h à 22h à la chapelle.
1: Et je me permets de faire aussi une petite annonce pré-événement de rentrée dont je ne connais pas encore la date, mais comme ça vous pouvez déjà l'avoir en tête et on vous tiendra informé de la date. En gros, il y a eu un podcast qui a été fait par des anciennes participantes d'un groupe de parole au planning familial pour des personnes ayant vécu un ou des viols. Et elles sont venues sur le plateau de Canal Sud pour raconter l'expérience de ce groupe de parole. Et donc il y aura la sortie officielle de cette émission, enfin de ce podcast, à la rentrée avec un événement, une écoute collective, des crêpes, voilà, aussi un moment aussi qui se veut convivial, solidaire. Et ce sera probablement en octobre à la chapelle, mais on vous tiendra informé pour plus de précisions.
0: Bah voilà, hein, c'est la fin. Nous, on va partir un peu plus de 2 mois en vacances. En fait, il va y avoir des rediffusions d'anciens. En fait, on a fait le choix de rediffuser toutes les émissions à peu près de Brasero de cette année. Un peu comme font certaines radios mainstream, hein, qui rediffusent leurs émissions de l'année. Bah, nous, on a fait pareil, sauf lundi prochain, ce sera le dernier Chronique Amère quand même qu'on aura. Et donc, du coup, nous, il y aura encore des rediffusions jusqu'à fin septembre et on se retrouvera à partir d'octobre pour la saison nouvelle de Brasero. Voilà, on verra comment ça se passe dans 3 mois. Je le dis comme ça. En tout cas, bel été à vous. Hein. Prenez soin de vous. Renforcez-vous. Plein de force et aussi un peu de soleil. J'espère pas trop de chaleur pour dormir un peu. Ou alors de la chaleur, mais qu'on soit au bord de la mer. Enfin, voilà. Je sais pas quoi trop vous dire pour moi.
1: Eh ben, bonne soirée et on se voit, on s'entend, on s'écoute en octobre.
0: C'est ça. Bisous!

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1: Salut Olivier. 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

0: Hey, salut à tous les petits warriors qui nous écoutent, c'est votre émission Metal Punk Hardcore du lundi soir, comme tous les lundis, on se retrouve à partir de là, cette fois-ci 20h, 20h05 pour démarrer une spéciale live session que du gros son enregistré en live ce soir, les derniers albums du genre, voilà, une belle programmation qui va nous amener ensemble jusqu'à 22h à peu près, Elmer et Solo, et vous propose d'abord un petit morceau du groupe américain The Acacia Strain, enregistré en live at Capitol Theatre in Davenport.
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Et bienvenue, chères auditrices, chers auditeurs, dans votre émission Metal Punk Hardcore, comme je l'ai annoncé. Ce soir, des riffs et des crêtes en solo pour Elmer, jusqu'à 22h à peu près. Et je vais vous proposer une belle programmation avec uniquement que du live, que des morceaux live. Les derniers albums enregistrés en live qui sont proposés par différents groupes. Alors, vous savez que quand je propose du live, souvent... je propose un métal un peu moins extrême puisque c'est difficile de trouver il y a moins de groupes de métal extrême qui ont sorti des lives dernièrement, et par contre vous allez avoir un peu plus de hard, heavy, prog, voilà, parce que ces groupes-là sont assez friands pour sortir des gens extrêmement live. Donc cette émission elle est préparée depuis quelques temps, donc voilà, ce sont uniquement et exclusivement des sorties 2026 que je vais vous proposer ce soir, mais on va quand même remonter un petit peu dans le temps, et puisque je l'ai préparé depuis quelques semaines, voire quelques mois, donc ce ne sont pas non plus des dernières sorties de ces derniers jours. On a démarré avec The Acacia Strain, qui un groupe qui s'apprête à prendre la route des concerts aux US pour célébrer le 20e anniversaire de l'album de Dead Walk. Et pour l'occasion, eh bien, le groupe a dévoilé une vidéo live recoupant deux titres, donc Chain and Fresh Bones, que vous venez d'écouter, qui illustre parfaitement la qualité de leur prestation sauvage scénique. Voilà, deux morceaux qui s'enchaînent sur leur album de 2023 qui était Step Into the Light. Et l'enregistrement s'est fait au Capitol Theatre de Davenport dans l'Iowa. C'était le 1er mai dernier. Voilà, du deathcore pour lancer cette émission. Et maintenant, on va se caler sur les albums du moment. Dans tous les lives que j'ai pu écouter ces derniers temps, j'en propose trois. Pour moi, ce sont les trois meilleures sorties. D'abord, Blue Spills. On va les enchaîner tous les trois sans tarder et sans faire de break. Blue Spills, les Suédois, qui groupe de stoner psyché, qui sortent une version live de leur 4e album studio qui s'appelle Birthday. Et tout simplement, cet album s'appelle Birthday Live. Voilà. Disponible en édition limitée à 500 exemplaires, ce vinyle rouge, et qui était vendu en exclusivité lors de leur dernière tournée européenne pour les chanceux qui ont pu acheter ce live, Birthday Live. C'est tout chaud, ça vient de sortir, donc on va s'écouter le morceau Bad Choices, et puis après on va enchaîner, et puis je vous parlerai des deux autres après ce petit Blue Spills.

Yeah, c'était Blues Pills. On continue avec Epica. Epica qui nous propose une version live électrisante de leur titre Eye of the Storm, extrait de leur dernier album studio Aspiron. Une version puissante enregistrée lors du plus grand concert en tête d'affiche de l'histoire du groupe, une soirée à guichet fermé chez eux, au Ziggo-Dome d'Amsterdam devant 10 000 femmes, puisque c'est un groupe Epica de métal symphonique néerlandais, un titre qui nous est proposé ce soir par notre partenaire du soir, Nuclear Blast. Et voilà, un morceau qui arrive alors que qui nous est proposé par Epica, qui a entamé la seconde partie de sa tournée sur Arcane Dimension Tour avec Amaranth et Charlotte Vessels.

C'était Epica et on va l'enchaîner avec Godsmack, le groupe américain qui fait partie de cette catégorie de groupes qui fait un carton absolu aux US et qui n'est jamais parvenu forcément à avoir la même notoriété en Europe et en France. Mais moi j'adore ce groupe. 3 ans après le très réussi Lighting Up the Sky, ils nous sortent un live at Mohegan Sun qui déboule pour nous restituer un condensé de la carrière du gang de Boston. Voilà. 15 chansons, 1h23 de tubes enchaînés sans temps mort, un contact avec le public permanent, une voix toujours aussi envoûtante. Ce live est de grande qualité pour tous les fans du groupe.

C'était le morceau When Legend Rise de Godsmack et ouvrons maintenant une séquence rock hard, on s'arrête pas. Je vous l'ai dit, c'est l'occasion pour moi de passer des groupes de hard rock que j'ai pas forcément l'habitude de diffuser. Le premier s'appelle Nestor, figure incontournable du hard rock mélodique, un groupe suédois qui vient de dévoiler On The Run, qui est le premier extrait de son prochain album live, qui s'appelle Live at Gothenburg Film Studios. La version studio est parue sur leur célèbre premier album Kids in a Ghost Town, sorti en 2021, qui compte parmi les plus grands succès du groupe à ce jour. Vous allez retrouver une énergie scénique captivante, incroyable, qui se conjugue aux sonorités épiques de clavier et de guitare typique de Lauer, c'est le style hein, qui caractérise le groupe Nestor, voilà, qui immortalise pour la première fois sur disque son énergie scénique avec ce live dont la sortie est prévue au mois d'août chez Napalm Records. Le morceau, ça sera donc On The Run, et ensuite on parlera de Lynch Mob.

Enchaînons avec Lynch Mob, sans attendre, qui sort chez notre partenaire Frontiers, The Final Ride Live. Alors j'ai aucune information sur les dates et lieux d'enregistrement de ce live, même si j'ai dit d'un concert dans sa continuité ou d'extraits de différentes prestations. Dans la setlist, il y a 5 morceaux sur 12 qui préviennent du Wicked Sensation, l'album sorti en 90, ce qui rassurera les fans. Lynch a par contre mis la pédale douce sur sa période Dokken avec seulement 3 reprises. Voilà, on va s'écouter un grand classique qui s'appelle Caught Up, et tout ça pour dire que loin de marquer la fin de la route pour George Lynch, ce live tient donc son rang et nous permet de patienter avant le prochain coup d'éclat du guitariste.

va faire une petite pause après cet enchaînement de dingue, vous l'avez compris. Vous êtes dans Rémi Frédéric sur Canal Sud, 92.2 MHz pour cette spéciale live session. Voilà, je vous ai rassemblé le meilleur du live de ces dernières semaines, de ces derniers mois. Et puis j'étais impatient parce qu'elle était prête depuis quelques temps. Et je vous propose également un florilège de style, du deathcore, du stoner, du sympho. On a passé du bon hard rock. Mais là, on va corser les choses puisque c'est la séquence Blast and Furious avec deux groupes qui également proposent du live. Le premier, Mayhem, groupe norvégien de black que tout le monde connaît, qui était au Hellfest, remet en lumière un jalon clé de son parcours avec la réédition anniversaire de Live in Marseille 2000, capté à la fin de la tournée européenne de Grand Declaration of War. Un live culte de Mayhem, réédité pour ses 25 ans chez 69 Mist. Voilà, enregistré donc en septembre 2000, une édition qui propose le concert en double vinyle coloré avec poster et patch brodé, long d'un peu plus d'une heure. Ce live capture Mayhem en pleine mutation dans la foulée de l'album que j'ai cité. Alors là, cette liste mêle titres récents et classiques comme Freezing Moon, Death Crush et Chainsaw Gutsfuck, issu notamment de Mysteries Dom Satanas et de l'album Death Crush. Voilà. En précisant que Mayhem, eh bien, on l'a diffusé, a sorti son dernier album Liturgy of Death cette année, 7e album studio, et la tournée Death Over Europe, donc qui est passée par Clisson. On va s'écouter le morceau Fall of Seraphs et on va l'enchaîner avec Varg qui sort, qui est un groupe allemand de Pagan Folk, qui sort son premier live chez Napalm Records, s'appelle Live at Wolfsight Festival 2024. On va l'illustrer avec le morceau Ekvige Vart, qui est un titre à la mélodie saisissante et un titre très puissant qui va bien illustrer toute la discographie de Varg jouée à cette occasion. Un morceau qui était sorti avec l'album studio éponyme en 2023. Voilà, et ce live est enregistré lors du festival organisé par le groupe lui-même. Une sortie de mai 2026, comme j'ai dit, chez Napalm Records. Le morceau, ça sera pas celui que j'ai cité. Finalement, je vais le changer et je vais vous passer Immertreux. Voilà, Mayhem, Varg pour une séquence un peu plus blastée. Et on se retrouve après pour du old school, parce que voilà, on n'en passe pas souvent non plus, donc autant se faire plaisir. 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

0: Sean.
1: Donc Sean Varg, et juste avant c'était Mayhem, et il est l'heure dans cette spéciale live session d'ouvrir une grosse séquence old stuff. On va revenir sur des bons vieux groupes américains, anglais, j'en ai quatre à vous proposer, dans un style plutôt doom hard et prog. Le premier, Pentagram, qui ressort un High Voltage Live at Spotsylvania. C'est un live de 78. Il faut s'imaginer en 78 en Virginie, dans le jardin de Martin Sweeney, une nuit où a été enregistré ce live. Et Riding Easy Records, on a ressorti les bandes pour remixer un beau morceau de 8 pistes. Voilà, on est quand même dans le Do It Yourself là, à l'époque. Un concert qui est vraiment capté dans le jardin de la mère de Sweeney. Ça craque, ça sature, les basses noient régulièrement le chant comme les cymbales. Voilà, il y a quand même un nettoyage qui a été réalisé par Nick Townsend qui permet néanmoins de rendre l'ensemble audible et écoutable. Et ce live High Voltage agit comme un projecteur braqué sur une période folle de Pentagram. Vraiment, c'est pour les fans du groupe, cette capsule temporelle de 33 minutes qui doit être indispensable dans votre Metal Tech. Et elle retrace vraiment un fragment précieux de la scène Doom de la fin des années 70. On s'écoutera le morceau Much Too Young to Know. Et on va l'enchaîner avec Heaven and Hell, qui, grâce à BMG le label anglais et Rhino, le label américain, présente Breaking Out of Heaven 2007-2009, une nouvelle collection consacrée au dernier chapitre de la célèbre collaboration entre Ronnie James Dio et les membres de Black Sabbath, réunis autour de Tommy Iommi, Geezer Butler, Vinnie Appice. Sous le nom de Heaven and Hell, vous connaissez ce groupe. Les musiciens retrouvent la scène et le studio des décennies après leur première aventure commune pour un second acte inattendu. Ce coffret, en fait, ce Breaking Out of Heaven, il est sorti en mars sous forme de coffret 7 vinyles, 4 CD Blu-ray, rien que ça, et 2 éditions qui incluent un live illustré contenant de nouveaux textes de présentation signé Hugh Gilmour, ainsi qu'une reproduction du programme de tournée et une affiche. Alors dans cette collection, c'est la première parution en vinyle de l'intégralité du concert Live from Radio City Music Hall, et inclut 8 titres inédits sur ce format, parmi lesquels des enregistrements studio issus de The Dio Years, ainsi qu'une sélection de prestations en public. Le Blu-ray complète l'ensemble avec les captations vidéo de Live from Radio City Music Hall et de Neon Nights 30 Years of Heaven and Hell Live at Wacken. C'est là que j'ai été piocher un petit Mob Rules, le titre qu'on va s'écouter, voilà, qui est un morceau enregistré au Wacken Open Air en 2009. Il y a également des interviews du groupe. Enfin, c'est vraiment un superbe coffret également. Un beau cadeau pour les fans proposé par le groupe anglais Heaven and Hell. Donc, on s'enchaîne Pentagram, Heaven and Hell. Et puis après, on se retrouve pour deux autres groupes qui seront plutôt progs.

vous les aimez, ces bons vieux groupes. Alors c'est vrai que le live de Pentagram, il était quand même un petit peu cracra, mais voilà, ça, quand même, ça reste quand même un album live culte pour les fans de ce groupe. Et ensuite Heaven and Hell, voilà, on va continuer avec des grosses pointures comme ça, des groupes qui ont quand même une longue carrière derrière eux. C'est le cas de Temik, un groupe norvégien de prog qui nous propose un live chez Sin of Mist, un groupe de métal progressif aux influences électroniques qui réunit des membres actuels et anciens de Devin Townsend, Neil Morse Band, Haken, Shining et Marathon, qui a dévoilé récemment une vidéo live officielle du titre Paradigm, qu'on va s'écouter, hein, extrait de son premier album Terror Management Theory, sorti en 2023. Et ils ont sorti, pas plus tard que hier ou avant-hier, un autre titre live chez Sin of Mist. Le live est enregistré au Popodium Boerderies de Zoetermeer aux Pays-Bas lors de leur tournée européenne en co-tête d'affiche en 2025. Et la vidéo immortalise l'un des moments forts de cette prestation scénique. Donc on va s'écouter ce premier morceau et on va l'enchaîner avec Voivode, qui vient de sortir Symphonic Live, un nouvel album live enregistré avec l'Orchestre Symphonique de Québec chez Century Media Records, capté en juin 2025 au Grand Théâtre de Québec. Ce disque concrétise un projet de longue date pour la formation menée par Michel Howey Langevin. Après plus de 40 ans d'exploration sonore, eh bien, le groupe propose ici une relecture symphonique vraiment sympa de son répertoire avec 12 titres pour une durée totale de 73 minutes. Voilà, la tracklist va traverser les différentes époques de la disco des Canadiens, de Nuclear War, en passant par The Unknown Knows ou encore Into My Hypercube. Nous, on va s'écouter le morceau The End of Dormancy. Sans oublier que sur ce live, on retrouve également une reprise de Astronomy Domain de Pink Floyd. Voilà, un ensemble qui bénéficie d'arrangements orchestraux vraiment superbes qui viennent plonger l'univers. Vous plongez dans l'univers déjà fortement cinématographique et futuriste du groupe. Donc, Temik, Voivode, un petit peu de prog pour ce soir. Ça fait du bien également, parce qu'il fait encore un petit peu chaud, donc ça va être un peu plus léger.

0: C'était Voivode et son exploration musicale sur le Symphonic Live sorti cette année, le groupe québécois, le morceau The End of Dormancy. Et maintenant, sans plus tarder, fêtons un anniversaire. Fêtons les 40 ans de l'album culte de Slayer, Hell Awaits, qui fait l'objet d'une réédition spéciale chez Metal Blade Records, sorti en mai dernier. L'album qui a fait de Slayer ce qu'il est vraiment, c'est ce qu'a dit Kerry King à propos de Hell Awaits, un album qui marque une rupture significative avec le premier album de Slayer, Show No Mercy, sorti en 83, et tous les albums suivants. Hell Awaits est à la fois une œuvre à part et une consécration. Il est sorti en 85 chez Metal Blade Records. Hell Awaits, c'est l'apogée d'une année trash explosive marquée par les premiers albums de groupes comme Megadeth, Exodus, Creator, Possessed, Destruction, Hyrax et encore Overkill. On va s'écouter le morceau The Antichrist pour fêter ce bel anniversaire de Slayer.
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0: il avait une voix criarde, notre ami Tom Araya, à l'époque. Vous êtes toujours dans des faits des crêtes sur Canal Sud 92.2 MHz. J'espère que cette émission vous plaît, que vous aimez les spéciales live sessions. J'en avais fait, pas proposé depuis longtemps. Et on va faire un petit break, on va parler de l'actu concert, puisqu'il y a deux, trois grosses dates qui se profilent à l'horizon. La première, c'est demain, organisée par... Riff, par Regard, l'association Regard, la branche Riff Regard, c'est le magnifique concert au Bitini de m'asseoir avec Anthrax et Mastodon. Anthrax, franchement, il faut aller voir au Bitini, c'est quand même un groupe qui fait partie du Big Four avec Slayer, justement, Metallica, et puis Megadeth. Et Anthrax, avoir ce groupe au Bitini, c'est quand même incroyable, accompagné en plus d'un special guest qui est Mastodon, qui est passé par le Hellfest. Et je pense que dans la fosse, il y aura sans doute des fans d'Anthrax, même si je sais que le groupe est clivant et que voilà, toutes les périodes n'ont pas forcément plu aux fans de trash de la première heure d'Anthrax. Mais par contre, il y aura également toute la fanbase de Mastodon, ça j'en suis sûr, elle sera bien présente. Ça fait une très très belle affiche, ça sera donc demain soir. La semaine prochaine, mardi prochain, à l'Interférence, Northeader fait venir Blood Incantation. On en parlera dans l'émission de lundi prochain, ça c'est sûr. C'est également une belle affiche avec le groupe Gong à l'Interférence, donc mardi prochain. Et puis, si vous n'en avez pas assez, vous pouvez retourner au Bitini le mercredi soir pour une belle affiche trash avec le groupe Hell Reaper qu'on a diffusé la semaine dernière. Et puis surtout en tête d'affiche, Testament, le groupe américain de trash qui fait partie également, pas du Big Four, mais voilà, des groupes qui entouraient ces monstres du trash, Testament, qui sera donc en concert au Bitini mercredi prochain. 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On va l'illustrer, ce concert de Testament, avec le morceau Into the Pit, extrait de Dark Roots of Trash, live at Paramount Theater à New York. C'est un live qui était sorti en 2013, ça va vous donner envie d'y aller, j'en suis sûr.
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1: Testament, donc, le groupe de trash américain qui sera en concert au Bikini mardi de la semaine prochaine, le 8 juillet. On en reparlera, rassurez-vous, on en reparlera sur nos réseaux sociaux. Je l'ai dit, on en reparlera également longuement lundi prochain dans notre émission à partir de 20h avec Seida et puis un invité spécial qu'on est très très heureux de revoir sur Toulouse, c'est Stone qui a officié dans l'ancienne émission Scream from Toulouse et qui sera parmi nous également pour partager cette actu concert pendant l'émission. Comme vous avez été plutôt sympa ce soir, mais même vous êtes adorable, j'ai envie de vous proposer une petite séquence bonus fait de stoner, post-metal, psyché, doom, trois groupes pour clôturer l'émission. Il est 21h30, donc on a encore un petit peu de temps. On va commencer avec Monolord qui sort un nouvel album qui s'appelle Never Ending, le groupe suédois de Sonar Doom qui sort cet album chez Relapse. Alors on n'avait plus grand chose depuis Your Time to Shine sorti en 2021. Le trio a fait patienter ses fans avec un petit OP composé de deux titres, It's All the Same et Inside a Collider. Et c'est vrai qu'au fil des années, le groupe est devenu célèbre par sa musique tout en saturation et en chant réverbéré. Et c'est vrai que leurs titres sont toujours très efficaces, redoutables. Et à ces ingrédients, on s'ajoute le travail de la productrice Sylvia Massey, dont les travaux sur les albums de System of a Down, Smashing Pumpkins, Rage Against the Machine et bien d'autres ont contribué à faire d'elle eh bien, une référence quand même pour pondre un album inoubliable. Donc c'est pas un album qui est marqué par le renouveau, hein, ni un point de rupture dans la carrière du groupe. Et Never Ending, c'est la recette très bien faite de Monolord avec plus tranchant, plus intime et vraiment

porté par ses arpèges dissonants, immédiatement reconnaissables, une mélancolie sourde que j'aime beaucoup, un sens de la mélodie qui est profondément ancré dans leur composition. Ils reviennent avec le Sanglot, les Suisses, un album qui est une nouvelle étape importante pour eux, puisque ils ont fait le choix d'un album entièrement chanté en français. Alors c'est vrai que la langue avait déjà fait quelques apparitions dans leur discographie, mais jamais de manière aussi frontale assumée. Là, tous les morceaux sont en français. Voilà. Alors, c'est vrai qu'ils avaient sorti quelques albums plus lumineux ces dernières années, mais là, avec le Sanglot, comme son titre l'indique, l'album est entièrement chanté et dans une noirceur totale. Hein. Voilà, chanté en français, mais dans une noirceur presque totale. Les morceaux eux-mêmes ne laissent guère entrer la lumière. Tout le disque semble traversé par cette tristesse lourde, cette mélancolie, cette résignation. Et on va s'en apercevoir avec le morceau Larmes de joie, extrait de l'album. Voilà, 30 ans d'existence déjà pour ce groupe qui garde son identité. Voilà, c'est un homme qui n'est pas forcément le plus accessible, le plus lumineux, mais il est sincère, bouleversant de par ses émotions. Et vraiment très élégant, donc je vous conseille, recommande de l'écouter. On s'enchaîne donc Monolord et Impure Wilhelmina, puis on se retrouve pour la fin de l'émission.

L'émission se termine, il reste un groupe à passer, Elder, qui revient avec un magnifique album qui s'appelle Through Zero, le groupe américain de stoner psyché, riche d'horizons et d'univers musicaux variés. C'est un opus des Américains qui contient vraiment tous les ingrédients pour nous faire aimer cette nouvelle offrande que j'adore déjà. Alors c'est vrai que ce qui marque sur l'album, c'est la qualité des séquences rythmiques, du qui alterne avec une facilité déconcertante, une superposition de couches de batterie, de synthé. C'est vrai que c'est l'œuvre la plus longue de Elder. Les morceaux s'enchaînent quand même entre eux de manière logique, avec une belle cohérence à la fois dans les tonalités, mais surtout dans les lignes vocales accrocheuses, comme sur le morceau éponyme que je viens de lancer, qui sont parfaitement chantés. On ne s'ennuie pas un seul instant à l'écoute de cet album, tant le groupe semble amener l'auditeur vers des contrées explorées. Il nous hypnotise et c'est ça qui est extraordinaire avec ce groupe. Un album à coup sûr marquant de l'année 2026. On se quitte avec Elder. L'émission est enregistrée. Le podcast sera sur notre Mixcloud dans le courant de la semaine. Et l'émission sera également rediffusée la semaine prochaine, mercredi matin, aux alentours de 8h, 8h30. Bonne soirée, belle semaine de concert. Je vous fais des bisous métalliques. Et je vous dis à lundi prochain à 20h. D'ici là, portez-vous bien. Ciao, ciao.

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1: Du Grand Canyon, œil humaine, et la peau est la même. On y va à Strasbourg, allez.

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